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Il est 3h.

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1: Bonjour à toutes et à tous et merci d'être à notre écoute. Il est l'heure pour vous de retrouver l'émission de l'ACAT, l'Action des chrétiens pour l'abolition de la torture, avec Annick Gentil et Françoise Coste au micro. On vous souhaite une bonne écoute.
2: Bonjour, c'est l'ACAT qui vous parle, l'Action des chrétiens pour l'abolition de la torture, mais aussi des peines capitales. La torture, un mot qui glace, d'infinies souffrances pour des milliers d'êtres livrés à l'imagination des bourreaux. Et en ce moment même, dans plus de la moitié des pays du monde, on pratique la torture. En 1974, deux femmes protestantes ont dit « plus jamais ». Elles ont donc fondé l'ACAT, une ONG qui mobilise chrétiens de toute confession et personnes engagées pour faire vivre l'espoir d'un monde sans torture ni peine de mort. Car si la torture existe, ce n'est pas de votre faute, mais si elle recule, c'est grâce à vous. Aujourd'hui, nous allons consacrer notre émission à l'Iran, mais plus particulièrement à une femme libre derrière les barreaux. Je veux parler de Narges Mohammadi. Narges Mohammadi est ingénieure physicienne, journaliste, et une véritable icône des droits humains en Iran. Pour son combat, elle a obtenu le prix Nobel de la paix en 2023, alors qu'elle était détenue dans la prison d'Evin, notamment pour son combat en faveur de la défense des droits. Elle est actuellement vice-présidente du Defenders of Human Rights Center, une organisation iranienne qui se bat pour protéger les droits des femmes, des prisonniers politiques et des minorités en Iran. Narges Mohammadi subit la répression de la République islamique en Iran, d'Iran depuis 1998, ayant été emprisonnée à plusieurs reprises. En 2016, elle est condamnée à 16 ans de prison pour son engagement contre la peine de mort. Le 12 décembre 2025, elle est à nouveau arrêtée et torturée pour avoir pris la parole lors d'une cérémonie de mémoire de l'avocat Ali Kordi, défenseur des prisonniers politiques, décédé dans des circonstances jugées suspectes par certains dissidents. Le 8 février 2026, l'avocat de Narges a annoncé qu'elle avait été condamnée à 6 ans de prison pour, ouvrez les guillemets, « rassemblement et collusion » en vue de commettre des crimes. Fermez les guillemets. Elle a contesté les conditions de sa détention en entamant une grève de la faim qui a duré 6 jours, avant de devoir y mettre un terme en raison de son état de santé jugé préoccupant.
3: La répression iranienne se déploie dans un véritable système dans lequel les libertés d'expression, d'opinion, d'association sont bafoués sous prétexte d'atteinte à la sécurité du pays. La mécanique mise en place empêche les accusés, de manière quasiment systématique, d'accéder à une procédure régulière. La guerre des 12 jours contre Israël en juin 2025 a conduit l'Iran à adopter de nouvelles lois répressives, considérant la communication avec des médias étrangers comme de l'espionnage. Cette accusation est passible de la peine de mort. Malgré les menaces de cette répression féroce, les manifestations qui ont repris en décembre 2025 illustrent la persistance de l'opposition du peuple iranien contre le régime coercitif de la République islamique d'Iran. Dans le contexte actuel, il est impératif de ne pas oublier que la population iranienne continue de subir la répression du régime qui poursuit les arrestations arbitraires et les condamnations iniques des manifestants ayant osé réclamer le respect de leurs droits. Voilà, donc nous vous invitons, tous ceux qui le veulent, de la CAT ou pas, à écrire à l'ambassadeur de l'Iran en France, son Excellence Massoud Bezekian, pour demander d'une part la libération immédiate et sans condition de Narges Mohammadi et l'accès à une procédure judiciaire légale à ses avocats et à sa famille.
4: Et alors pour continuer ce portrait de Narges et aussi sa situation, voici des dernières nouvelles, parce que les choses bougent quand même un petit peu. Narges Mohammadi, prix Nobel de la paix 2023, comme nous en avons parlé tout à l'heure, se trouve entre la vie et la mort selon ses soutiens qui ont alerté mardi 5 mai sur l'urgence de la situation. En effet, elle risque de mourir si elle ne reçoit pas de soins de façon urgente après une grave détérioration de son état de santé, ont affirmé ainsi ses soutiens. Elle a perdu 20 kilos en prison. Son avocate a évoqué à ce sujet le sort d'un dissident chinois et lauréat du prix Nobel de la paix, Liu Xiaobo, mort en détention médicale en 2017, et aussi celui de l'opposant russe Alexei Navalny, mort dans une prison russe en 2024. Comme quoi le fait d'être prix Nobel de la paix ne protège pas de tout. Les autorités iraniennes ont libéré sous caution Narges Mohammadi et elle a été transférée à Téhéran pour recevoir un traitement médical, ainsi qu'il a été annoncé par sa fondation le dimanche 10 mai, il y a donc 5 jours. Elle a bénéficié d'une suspension de peine contre une caution importante, a indiqué sa fondation, dans un communiqué, mais sans préciser le montant de cette caution.

0: Vous êtes toujours à l'écoute de Radio Grille Ouverte avec les lettres de la CAT et nous continuons notre émission consacrée aujourd'hui à l'Iran.
1: Et nous vous donnons de nouvelles informations sur Narges Mohammadi, cette combattante emprisonnée depuis 18 ans, avec des allers-retours, prison, liberté, reprison, etc. Voici ce qu'elle dit finalement. Rester ou bien choisir l'exil. Pour elle, la question ne se pose pas, ou alors seulement en son fort intérieur. Cette défenseure des droits humains et de la démocratie ne quittera pas son pays, quel qu'en soit le prix. À 54 ans, cette journaliste, qui a reçu le prix Nobel de la paix, donc comme on l'a répété, a passé plus de 10 ans dans les prisons iraniennes et elle fut à plusieurs reprises placée en cellule d'isolement. Son mari, l'opposant au régime des Mollahs, Taghi Rahmani, et leurs deux enfants vivent désormais en France. D'autres voix dissidentes attachées à rester en Iran, comme les cinéastes Jafar Panahi et Mohammad Razoulov, résident pour le moment à l'étranger. Pourtant, l'infatigable militante, comme l'appelle sa consœur Shirin Ebadi, elle-même prix Nobel de la paix en 2003, Shirin Ebadi reste déterminée à demeurer dans son pays. Enfin, Shirin Ebadi dit que Narges Mohammadi veut rester dans son pays. Pour, dit-elle, dénoncer l'apartheid de genre en cours en Iran. En effet, l'émancipation des femmes et la garantie de leurs droits constituent l'indicateur de la démocratie. En la matière, il reste beaucoup à faire.
2: Alors, elle se trouvait, Narges, elle se trouvait en liberté provisoire depuis décembre 2024, quand elle a été arrêtée au cours d'une cérémonie d'hommage à Khosrow Ali Khordi. L'avocat qui a été retrouvé mort avait notamment défendu des personnes arrêtées lors de la répression des manifestations en 2022. Cette année-là avait vu naître, rappelons-le, le mouvement de contestation « Femmes, vie, liberté » après la mort en détention de la jeune Kurde Mahsa Amini, arrêtée sous le prétexte d'un voile mal positionné. 3 ans après, ni la vitalité du mouvement ni la violence de la répression n'ont faibli. Malgré quelques gages du régime en direction de la rue, comme un allègement de la pression dans certains domaines de la vie quotidienne, les femmes et les opposants politiques continuent d'être arrêtés arbitrairement, violentés, violés, placés en hôpitaux psychiatriques ou exécutés. Depuis 1979 et l'obligation faite aux femmes par l'ayatollah Khomeini de porter le voile islamique, cette question demeure toujours posée en Iran en termes politiques. Elle reste un élément central de l'arsenal juridique et policier auquel sont soumises les iraniennes. La dernière rafle d'une violence inouïe dont a été victime Narges Mohammadi, en même temps que 37 autres militants des droits humains, fait partie d'une stratégie de la terreur intacte pour faire taire le mouvement de contestation de la jeunesse iranienne.
1: Cette arrestation s'inscrit aussi dans le contexte d'un durcissement général de la répression intérieure depuis la guerre des 12 jours avec Israël du 13 au 24 juin dernier et qui a vu des frappes israéliennes sans précédent toucher le sol iranien. Sous couvert de sécurité nationale, les autorités plus que jamais affaiblies ont arrêté plus de 20 000 personnes, notamment des opposants, des défenseurs des droits humains, des journalistes, des utilisateurs de réseaux sociaux, des proches de victimes d'exécutions extrajudiciaires lors de manifestations nationales et des ressortissants étrangers. C'est ce qu'observait en septembre Amnesty International et Human Rights Watch. Narges Mohammadi affirme ainsi qu'elle est aujourd'hui accusée de coopérer avec le gouvernement israélien. Mais rien de tout cela n'entrave la liberté de parole de cette femme à la santé désormais fragile. Dans son livre « Recueil de témoignages de femmes iraniennes emprisonnées », intitulé « Torture blanche », elle écrivait, je cite, « Aujourd'hui en Iran, les femmes et les jeunes constituent les forces sociales les plus radicales, les plus progressistes et les plus nombreuses contre la tyrannie religieuse et elles sont source de changements fondamentaux afin de parvenir à une paix durable en Iran, au Moyen-Orient et dans le monde. » Et Shirin Ebadi, donc cette avocate, prix Nobel de la paix en 2003, avertit « Aucun mur de prison n'a jamais réussi à empêcher la voix de Narges d'atteindre le peuple iranien. » Même emprisonnée dans son pays, Narges est une femme libre.

0: Vous êtes toujours sur Radio Grille Ouverte avec les lettres de la CAT. Et nous continuons notre émission sur l'Iran en essayant de faire un focus sur des dates très précises. En place depuis la révolution de 1979, le régime des Mollahs tient le pouvoir depuis 46 ans, malgré de nombreux événements venus l'ébranler. Voici donc un retour sur quelques dates marquantes. 1er avril 1979, la République islamique est proclamée. Après 6 mois d'agitation populaire et de révolte estudiantine, le régime impérial s'effondre en Iran et les religieux prennent le pouvoir, proclamant le 1er avril 1979 la République islamique. Le Shah Mohammad Reza Pahlavi a fui quelques mois auparavant. Le 1er février 1979, son principal opposant, l'ayatollah Ruhollah Khomeini, a fait un retour triomphal à Téhéran après 15 ans d'exil. Il devient le nouveau dirigeant du pays, accédant au poste de guide suprême créé par la Constitution du 3 décembre 1979. L'ayatollah Khomeini supervise les pouvoirs exécutifs, législatifs et judiciaires et fixe les grandes orientations du régime.
1: 1980-1988, c'est la guerre Iran-Irak. Le 22 septembre, donc, cette guerre est déclenchée par Saddam Hussein, qui envahit la province du Khuzestan, dans le sud-ouest de l'Iran, espérant obtenir ce territoire lors d'une guerre éclair. L'Iran lance une contre-offensive. En Iran, ce conflit renforce d'abord le pouvoir des Mollahs, qui exalte le martyre des jeunes tombés sur le front. Mais le coût énorme sur le plan financier et humain va aussi entamer leur popularité.
0: 3 juin 1989, l'ayatollah Khamenei devient guide suprême. À la mort de Khomeini le 3 juin 1989, l'ayatollah Ali Khamenei, président en titre, devient le nouveau guide suprême de l'Iran. Le choix de Khamenei, 50 ans à l'époque, est celui de la continuité, alors qu'il est perçu comme intransigeant sur les principes de la révolution islamique de 1979.
1: 23 mai 1997, c'est l'élection de Khatami avec une tentative réformiste. En effet, Mohammad Khatami est un religieux modéré. Il est élu président avec près de 70% des voix. Il prône la liberté d'expression et une ouverture politique. Son élection suscite un espoir de réforme dans la société iranienne, mais il se heurte rapidement à l'opposition des conservateurs. Entre 1997 et 2005, sa politique réformiste est notamment freinée par l'ayatollah Khamenei, qui use de son veto contre de nombreux décrets.
0: Juin 2009, Mouvement Vert, premier soubresaut. En juin 2009, la réélection contestée de l'ultra-conservateur Ahmadinejad à la présidence du pays entraîne des manifestations massives dans les grandes villes iraniennes. C'est le Mouvement Vert, la plus importante contestation opposée au régime des Mollahs jusqu'alors. Les Iraniens descendent dans la rue pour dénoncer des fraudes électorales, pancartes vertes à la main, couleur de campagne, de Mousavi, le candidat réformateur de l'opposition. Les jeunes se coordonnent sur les réseaux sociaux, c'est la révolution Twitter.
1: 14 juillet 2015, l'Iran signe un accord avec les 5 membres permanents du Conseil de sécurité de l'ONU. Il s'engage à limiter son programme nucléaire et ne pas enrichir son uranium en échange de la levée des sanctions internationales. Cet accord permet à l'Iran d'entrer dans une phase de normalisation économique et permet aussi, sur le plan des relations internationales, d'attirer des investissements étrangers. En 2018, le président américain Donald Trump décide de retirer les États-Unis de cet accord, dénonçant un double jeu iranien. et il impose de nouvelles sanctions au régime de l'Ayatollah Khamenei.
0: En septembre 2022, c'est le mouvement « Femmes, vie, liberté ». Parce que le 16 septembre 2022, Masha Amini, une jeune kurde iranienne de 22 ans, meurt en prison à Téhéran après avoir été arrêtée par la police des mœurs pour port de voile inapproprié. Sa mort déclenche un soulèvement féministe populaire. Des milliers d'Iraniennes descendent dans la rue, se découvrant les cheveux, brûlant leur voile. Le mouvement qui se répand sur les réseaux sociaux est soutenu par la diaspora iranienne du monde entier avec le slogan « Femme, vie, liberté ». Le régime réprime durement ces manifestations avec plus de 20 000 arrestations. Selon les estimations des ONG reprises par les Nations Unies, 551 manifestants ont alors été tués, dont 49 femmes et 68 enfants. Le Parlement européen a qualifié cette répression de crime contre l'humanité.
1: Et nous en arrivons au 13 juin 2025. Israël procède à une série de frappes préventives ciblant des installations du programme nucléaire iranien et d'autres sites militaires. Et le chef des gardiens de la révolution est tué lors de ces attaques.
0: Nous quittons l'Iran et que nous n'oublions pas pour notre rubrique « Agir est efficace » et nos retours sur nos actions. Et nous partons au Burundi où la libération provisoire pour la journaliste Sandra Muhoza. Après plus d'un an et demi de détention arbitraire, la cour d'appel de Gnosi, au nord du Burundi, a ordonné le mercredi 4 mars 2026 la remise en liberté provisoire de la journaliste burundaise Sandra Muhoza, dénonçant l'acharnement judiciaire dont elle a fait l'objet depuis juillet 2024. La CAD France se réjouit de cette remise en liberté provisoire et appelle la cour d'appel de Gnosi à abandonner l'ensemble des charges à l'encontre de la journaliste dans son prochain verdict. Nous avions soutenu cette personne lors de la nuit des veilleurs l'année précédente.
1: Et enfin, au Venezuela, le gouvernement a annoncé la libération d'au moins 116 personnes, dont des journalistes et des activistes. Et il affirme que ce n'est que le début d'un mouvement plus large visant à apaiser les tensions politiques. Si des ONG appellent à davantage de transparence et à la libération de tous les prisonniers politiques encore en détention, cet acte ouvre une brèche très encourageante. La CAD France, bien entendu, se félicite de chaque libération de prisonniers politiques.
0: Voilà, notre émission se termine. Nous vous rappelons qu'il existe un groupe A4 à Alès qui se réunit tous les deuxièmes lundis de chaque mois, de 17h à 19h, à la Maison du protestantisme, 5 rue Mistral. Un contact téléphonique, 06 30 543 543. Notre prochaine réunion aura lieu le lundi 8 juin prochain. Vous pourrez trouver tout renseignement sur la CAT en vous connectant sur le site internet A4 France et aussi sur le site internet de Radio Grille Ouverte où vous trouverez les pages de la CAT. Au revoir et à bientôt.
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Il est 7h.

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0: 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Il est 8h.
1: Et il est bel et bien 8h sur Radio Grille Ouverte. Bonjour à toutes, bonjour à tous. Bienvenue pour cette matinale pendant laquelle je vais vous accompagner jusqu'à 9h, jusqu'au journal de Radio France Internationale. Bien sûr, ouais, commençons tout cela en douceur.
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1: Et au programme de cette matinale, bien sûr, beaucoup de sujets préparés par toute notre équipe. Vous retrouverez bien sûr pas mal de petites musiques ici ou là. Il y aura également l'agenda avec tous les bons plans du moment et de cette fin de semaine et de ce week-end. Donc, comme je le disais, bien sûr, en fin de journal. En fin de matinale, bien sûr, le journal de Radio France Internationale. Mais dans quelques instants, la météo, ce sera juste après Endlessly de Chan Pan pour se réveiller un petit peu tranquillement.

0: C'était Chan Pan avec Endlessly sur Radio Grille Ouverte, le 88.2. Eh bien, nous allons pouvoir plus sérieusement entrer dans cette matinale avec, bien évidemment, la météo.
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0: Pour la météo aujourd'hui, très très trop grand soleil sur tout le département, pas un pet de vent, si vous me passez l'expression, et des températures qui sont bien différentes de celles d'il y a seulement quelques jours. Vu que la minimale est à 22 degrés déjà pour ce matin à Trèves, 23 pour Le Vigan ainsi que Somane, 24 degrés à Saint-Hippolyte-du-Fort, Saint-Genis-de-Malgoiret, Sommières, 24 également à Arles, Avignon et Bagnols-sur-Cèze, 25 pour Alès, Nîmes et 26 pour Uzès. Et ça ne s'arrangera pas, ça dépend si on aime beaucoup la chaleur, mais ça va continuer dans cette tendance pour cet après-midi avec toujours pas un nuage en vue normalement, avec au plus frais 26 degrés pour Arles et Vauvert, cette fois-ci plus proche de la côte, 27 à Sommières, 28 pour Trèves, pour Somane ainsi que Nîmes, 29 à Avignon, Saint-Genis, Saint-Hippolyte, ainsi qu'au Vigan et ici à Alès, et jusqu'à 30 degrés pour Saint-Ambroise, Bagnols-sur-Cèze et Uzès. Ça s'annonce quand même un peu plus chaud. Les nuits, normalement, restent un peu plus fraîches. Hein. On ne dépasse pas les 20 degrés sur le département. Et ça descend même en dessous de 15 degrés au cœur de la nuit. Donc ça va, on n'est pas encore en canicule, bien sûr. Faut pas exagérer. L'été n'est même pas encore commencé. Bon, bah voilà, pour la petite météo, prenez vos chapeaux. Sur ce, eh ben continuons avec pourquoi pas une musique un peu ensoleillée, avec pourquoi pas du Barcelona Gypsy Balkan Orchestra, ça fait longtemps, avec Sarah Hyman. On écoute ça et juste après, il y aura les petits sujets concoctés par la rédaction. A tout de suite sur RGO.

0: nos lieux de travail, nos modes de vie, l'air autour de nous, etc. Et pour mieux s'emparer localement de ce sujet, la région Occitanie a mis en place le parcours citoyen santé-environnement. Et donc, c'est dans ce cadre que l'Association des réseaux de santé du bassin alésien a invité le docteur Pierre Souvet, cardiologue et président de l'association Santé et Environnement France, qui a dirigé la rédaction du livre « Antitoxique, le guide des polluants cachés » pour une conférence sur la santé environnementale à la maison de projet d'Alès. Mais bon, tout d'abord, la santé environnementale, qu'est-ce que c'est ?
1: La santé environnementale, en fait, c'est la santé. Parce que notre santé dépend de notre environnement. C'est d'ailleurs une dernière définition de l'Organisation mondiale de la santé humaine, animale et des Nations unies. La santé doit être pensée comme un bien commun entre tous les vivants. Et tous les vivants, ce sont les hommes, ce sont les animaux, ce sont les bactéries. C'est tout ce qui nous entoure. Et si tout ce qui nous entoure n'est pas en bon état, nous ne pouvons pas être en bon état.
0: Et alors, est-ce que ce qui nous entoure est en bon état en ce moment ?
1: Actuellement, on est entouré de pollution. Bon, la pollution de l'air, il y a quand même une légère amélioration, bien que nous, on a une inquiétude sur le chauffage, donc, qui est un gros générateur de particules fines et ultra fines, des particules dont il faudra s'intéresser. Et puis les pollutions chimiques, évidemment. On parle bien sûr des PFAS, qui sont des polluants éternels, qu'on retrouve notamment dans l'eau. Et bien sûr le cadmium. Nous avons lancé l'alerte sur ce produit extrêmement agressif, extrêmement toxique, qu'on retrouve dans nos aliments du quotidien. Ça ne sont pas les seules pollutions chimiques, mais c'est un souci. Et puis à côté, vous avez des éléments, ne serait-ce que la canicule. Personne ne le sait, mais la canicule est un facteur de risque médical environnemental. Et la première cause de maladie quand il y a une canicule, de décès, ce sont des décès cardiovasculaires. On croit toujours que c'est la déshydratation. C'est cardiovasculaire en premier. Et donc, les populations, notamment âgées, souvent déjà atteintes de pathologies, sont les plus exposées. Et donc, il faut vraiment se préparer en amont avec des médicaments qui ne vont pas perturber ce qu'on appelle la thermorégulation des gens. Pas attendre le 2 juillet pour cibler ces populations à risque. Alors, c'est les personnes âgées déjà malades, mais c'est aussi les travailleurs, c'est aussi les enfants, c'est aussi les femmes enceintes. Et donc, en fait, la santé environnement, c'est tenir compte de tout ce qui nous entoure et agir en amont, parce que le but, en fait, c'est de ne pas tomber malade.
0: Est-ce que vous avez quelques exemples rapides mais concrets de ce qu'on peut faire, effectivement, comme action pour améliorer sa santé environnementale, du coup, entre guillemets, et qui soit accessible à toutes et à tous, peut-être où il n'y a pas besoin de payer des milliers d'euros.
1: Le premier élément, c'est avoir un air intérieur qui soit de bonne qualité. Donc, un air intérieur dépend de là où vous êtes positionné par rapport à l'air extérieur, si vous êtes près d'une route à grande circulation, mais aussi de ce que vous apportez dans votre intérieur. Des feux de cheminée, par exemple, trop fréquents. Des produits, des bougies, de l'encens, des sprays qui vont soi-disant sentir bon, mais favoriser notamment des allergies et de l'asthme. Et donc, ce que vous apportez. Donc, le premier élément, c'est savoir aérer et ventiler sa maison. Ça ne coûte rien, ça. Il faut simplement penser à ouvrir quelques minutes, matin et soir, le plus possible si vous pouvez, sinon quelques minutes, pour enlever tous les produits toxiques qui se sont accumulés dans la maison et pour les sortir. Ça ne vous coûtera rien si ce n'est d'y penser. Quand vous allez au magasin, au lieu d'être un acheteur baba, je dirais, vous regardez les applications. Ou par exemple, un cosmétique, vous avez des applications comme INSI ou Que Choisir qui vous dira si n'y a pas d'éléments toxiques à l'intérieur. Alors, on me fait la réflexion, ah oui, mais pas à chaque fois au magasin, je vais regarder avec l'application. Mais non, une fois que vous avez votre produit fétiche, vous n'aurez plus besoin de recommencer. Sur le plan alimentaire, quand vous pouvez, il faut acheter bio, notamment les fruits, particulièrement les fruits, les légumes. Il faut essayer d'acheter bio parce que c'est moins de résidus de pesticides, c'est plus d'éléments nutritifs et donc moins de cadmium. Pour ceux qui ne peuvent pas, il faut manger des fruits et légumes, mais bien les laver et les éplucher pour limiter. Là aussi, ça vous coûtera rien. Et voyez, en quelques minutes, vous avez déjà 3 éléments positifs pour votre santé.
0: Et vous parliez également donc d'accidents cardiovasculaires pour la canicule. J'imagine dans ce cas qu'il est peut-être important aussi de faire de l'exercice et du sport.
1: Alors l'exercice, vous savez que la recommandation c'est une demi-heure par jour, 5 jours par semaine. C'est pas beaucoup. Hein. Si possible dans la nature, une nature de bonne qualité. Et d'ailleurs, il y a une étude extraordinaire sur plusieurs millions de personnes qui montre que si vous bénéficiez d'un espace vert de qualité, on peut penser que c'est le cas à Alès, vous avez un risque de mortalité qui diminue de 31%. votre risque de mourir est diminué de 31% si vous allez

0: dans les espaces verts de qualité. Donc c'est important d'en bénéficier et de faire ne serait-ce que de la marche. Alors, on dit 100 pas par minute. Vous voyez, ce n'est pas une marche à 2 heures. Après, vous adaptez. Si vous avez 75 ans des rhumatismes, vous vous adaptez. Mais vous bougez. La lutte contre la sédentarité, l'amélioration de l'exercice physique, c'est par exemple moins de cancer du sein, moins de cancer du côlon, moins de maladies cardiovasculaires, une meilleure capacité respiratoire, à condition, bien sûr, de ne pas aller faire du sport le long de la route, hein, mais plutôt dans un endroit où il n'y a pas de trafic. Et pas les jours de pollution. On pense à l'ozone, puisqu'avec les chaleurs, il va y avoir beaucoup d'ozone. C'est très, très irritant respiratoire. Donc si on va faire du sport ou de la marche à cette période-là, on le fait tôt le matin ou tard le soir, quand l'ozone a diminué.
1: Également, il y a un côté qui peut être peut-être un peu décourageant de se dire que bon, bah, l'environnement, il y a bien sûr tout ce qui peut être pollution industrielle, agricole, des choses sur lesquelles on peut dire où on a, nous, peut-être peu ou pas d'emprise. Il y a des enjeux économiques importants, des parfois volontés politiques qui peuvent être défaillantes. Est-ce que vous avez en tout cas quelque chose à dire?
0: Alors bien sûr, tout seul, vous ne pourrez pas tout faire, mais vous pourrez déjà faire pour vous et votre famille. Bon, premier point. Deuxième point, les grandes sociétés savantes de cardiologie, qui sont américaines, européennes et la Fédération mondiale de cardiologie, ont fait une déclaration très importante en début d'année, en demandant que les populations aient des expositions aux facteurs de risque environnementaux, donc pollution chimique de l'air, ce que vous venez de décrire, plus faibles, et donc ça réclame des mesures politiques et réglementaires. Le politique doit s'en emparer, la prévention à la santé doit être une priorité dans toutes les politiques. Ça va de l'urbanisme à la politique agricole, puisqu'on met par exemple des PFAS dans les pesticides. Hein. Est-ce que vous vous rendez compte? Bon. Donc des décisions politiques et réglementaires importantes. Deuxièmement, une sensibilisation des populations, parce qu'on peut agir, on ne pourra pas tout faire, mais on peut agir, on peut se faire du bien. Et troisièmement, très important, la formation des professionnels de santé à ces facteurs de risque environnementaux. Et il est écrit dans cette déclaration très officielle, au même niveau, ils doivent les connaître au même niveau que les facteurs de risque traditionnels, tabac, alcool, le sel, etc. Donc votre professionnel de santé qui a un gros retard sur ces sujets doit se former pour quand il vous voit, eh ben c'est pas seulement « Ah, vous toussez, vous fumez, vous avez mangé du saucisson hier, mais où est-ce que vous habitez, où est-ce que vous travaillez, à quoi vous êtes exposé comme pollution potentielle, qu'est-ce que vous faites dans votre maison pour vous en protéger ?» Aller beaucoup plus loin que le classique que j'ai pratiqué moi pendant longtemps, hein, mais que le classique interrogatoire.
1: On va arriver sur la fin de cette interview. Est-ce qu'il y a quelque chose que vous souhaitez rajouter ou un point sur lequel vous souhaitez revenir?
0: Alors souvent, je veux vous motiver. Je veux vous motiver et vous dire que ben, vous pouvez faire des choses et vous pouvez faire pression aussi sur les politiques. À la question, Hubert Reeves, que je connaissais bien, l'astrophysicien avec qui j'ai fait la préface d'un livre, je lui disais, mais Hubert, est-ce que vous êtes optimiste ou pessimiste pour l'avenir? Il me disait, mais je ne suis ni optimiste ni pessimiste, mais je suis déterminé. Donc vous aussi, soyez déterminé, faites-vous du bien et prenez soin de vous.
1: Et on remercie le docteur Pierre Souvet de nous avoir accordé de son temps pour répondre à nos questions. Et on poursuit cette matinale en musique avec un petit Samara Balouf un peu plus récent, Coup de foudre.

0: Et c'était Coup de foudre de Samra Balouf sur Radio Grille Ouverte, un coup de foudre tout en nuances. Pour continuer cette matinale, on va vous parler, Yves de Fagot va vous parler d'un événement qui arrive ce week-end avec la Reine des Jeux.
1: L'association La Reine des Jeux organise ce week-end des 23 et 24 mai, pour la troisième année consécutive, son festival au pôle culturel et scientifique de Rochebelle. Durant deux jours pleins, dès 10h du matin et jusqu'au soir, petits et grands pourront découvrir et jouer à plus de 250 jeux de société et participer à de nombreux tournois. Le festival La Reine des Jeux est organisé par l'association du même nom avec pour présidente Isabelle Chalier.
2: Alors, je fais partie de l'association La Reine des Jeux, mais nous sommes très nombreux et nombreuses dans cette association à être toutes et tous des reines des jeux.
1: Isabelle Chalier, La Reine des Jeux, c'est d'abord une association, puis c'est également un festival dont ce sera la troisième édition ce week-end, 23 et 24 mai. Mais parlons d'abord de l'association, Isabelle.
2: L'association, elle a été fondée après le premier festival des jeux, justement. Et tout au long de l'année, on propose des soirées hebdomadaires dans une salle municipale, ainsi que dans un bar à Alès. Et puis des rencontres ludiques dans les associations partenaires du secteur, ainsi que des événements jeux sur lesquels nous allons aussi animer d'autres festivals comme à Nîmes, à Florac ou ailleurs encore. Et donc voilà, tout au long de l'année, on propose du jeu, des soirées jeux de rôle aussi, des soirées jeux de figurines, un peu tout type de jeux, et encore plus, bien évidemment, au festival.
1: Ça sort largement du cadre familial dont on a l'habitude, généralement, on joue en famille. Non, là, vous proposez d'ouvrir à un public, je suppose, intergénérationnel.
2: Complètement. Vu que nos soirées jeux, effectivement, se passent en soirée, eh bien, forcément, on a assez peu d'enfants. On en a un peu plus pendant les vacances scolaires. Mais par contre, on a toutes les générations confondues. Et les soirées sont ouvertes vraiment à tout public. On a un prix d'adhésion qui est très faible de 10 euros. Et le festival, lui, se veut justement être un événement complètement gratuit, avec seulement une ou deux animations payantes. Voilà. Mais sinon, tout se veut gratuit pour justement garder cette ouverture à tous les publics, à partir de l'enfance jusqu'aux seniors et jusque même aux publics en situation de handicap. Et...
1: Ce festival donne une belle visibilité à votre association.
2: Oui, bien sûr, c'est par là qu'on s'est créé, en fait, qu'on s'est lancé. Et puis nous, c'est un peu l'aboutissement aussi de l'année, c'est de se retrouver autour d'une multitude de jeux, de plus de propositions, de davantage d'animations, de tout ce qu'on ne pourrait pas faire forcément tout au long de l'année, puisqu'on a la chance d'être au pôle culturel et scientifique de Rochebelle, qui est un lieu immense qui permet, grâce à la ville d'Alès, de nous accueillir, de nous ouvrir plein de salles et plein d'espaces de jeux.
1: Toutes les associations qui sont présentes autour du festival sont constituées de fans de jeux différents, parce que je lis jeux de rôle, jeux de société, ateliers, initiation au poker. On va jouer au poker cette année à Rochebelle ?
2: Alors oui, effectivement, Nathalie, une membre de l'association, nous a trouvé un partenariat avec une association qui s'appelle l'APCA, donc l'association du poker club alésien, qui propose des soirées, des tournois de poker de leur côté. Et puis nous, on s'est dit que, après tout, on avait envie de proposer cette initiation qui se fera bien sûr de manière non lucrative. C'est seulement une initiation, une découverte. On n'est pas pour les jeux d'argent forcément dans l'association. Donc c'est vraiment l'idée de s'essayer à cette animation poker. Et tout comme beaucoup d'autres associations qui seront présentes, qui vont nous présenter leurs activités. On a par exemple en nouveauté cette année le jeu de Mahjong aussi, qui vient de Nîmes avec l'association Bambou. On a les jeux d'échecs et de mathématiques qui viennent donc du salon des jeux maths du lycée Prévert. On a beaucoup, beaucoup d'associations qui sont présentes pour nous faire découvrir leurs types de jeux différents.
1: Mais ces jeux sont des classiques, car il me semble que le monde du jeu est très inventif, qu'il y a chaque année.
2: Complètement, on découvre des pépites chaque année. On ne peut pas tout connaître parce qu'en fait, c'est colossal, voilà, tout le nombre de jeux qui sort chaque année. Mais on trouve encore des pépites, on arrive à trouver des petites perles rares, des choses qu'on n'avait encore jamais vues, qui n'avaient pas encore des mécanismes différents, des thèmes différents. On arrive à trouver plein de choses. Et puis, il n'y a pas que le jeu de société. Enfin, on fait principalement du jeu de société. Mais il y a aussi du jeu de rôle, du jeu de figurines, des cartes à collectionner, du jeu de Go aussi, je l'avais oublié, du Mahjong, les jeux mathématiques. On a aussi la fabrique ludique. Ça, c'est en fait des...
1: Qu'est-ce que c'est ?
2: Alors, la fabrique ludique, ce sont en fait, c'est l'espace des auteurs, autrices qui vont présenter des prototypes pour certains, pour d'autres des jeux déjà aboutis, déjà qui viennent juste d'être édités. Et en fait, leur but, c'est de nous présenter des jeux en avant-première au final, qu'on va avoir le plaisir de tester, de leur faire des retours, de leur dire ça marche, cette mécanique-là, elle est bien, mais là, il faudrait peut-être mettre un peu plus d'attente. Enfin, on va pouvoir les aider à leur faire des retours. et eux vont pouvoir ainsi améliorer leur jeu et espérer trouver un éditeur qui les aide à sortir leur jeu par la suite. Voilà, cette année par exemple on aura Gévaudan qui est un auteur local qui nous vient de la Grand Combe, qui a présenté son jeu au Festival de Cannes, qui est le plus connu en France et le plus gros festival français, et là il revient au festival avec son jeu cette année qui est édité et qui sera proposé au festival.
1: Et vous proposez également un espace de troc.
2: Oui, alors on fait un troc de puzzle effectivement le dimanche matin et on fait aussi une grande bourse aux jeux. Donc là l'idée c'est que les gens peuvent vider leur ludothèque, faire de la place pour accueillir de nouveaux jeux évidemment. Et aussi donc il y aura un espace de vente d'occasion avec la grande bourse aux jeux ainsi que la case à jeux qui est la boutique ludique d'Alès qui sera là pour présenter les jeux que nous présenterons nous-mêmes et pour les vendre et puis bien d'autres jeux également.
1: Et qui est l'un de vos partenaires.
2: Complètement, c'est même au départ ceux qui ont créé le festival, puisque c'est Maëlle de la Case à Jeux qui a eu l'idée et qui a lancé l'histoire du festival, qui est toujours grandement impliquée dans l'association et qui nous suit et qui est un de nos principaux partenaires effectivement du festival. Oui.
1: Et vous invitez d'ailleurs Isabelle Chalier et le public à rester toute la journée parce qu'il y aura un bar et même un food truck.
2: Exactement, il y aura deux food trucks locaux sur place et un bar avec, on essaie au maximum de faire venir un brasseur local, la Casabière, ainsi que voilà, d'autres produits locaux pour agrémenter tout cet événement.
1: Merci Isabelle Chalier. Ce festival sans jeu sur écran se présente comme un espace de rencontre, de découverte et de partage qui est à vivre ce week-end des 23 et 24 mai. Au pôle culturel et scientifique de Rochebelle.
0: Et merci Yves Defago pour cette interview. Et bah, dans quelques minutes, on va pouvoir retrouver l'agenda, les bons plans de la semaine, enfin de la semaine, de la fin de semaine plutôt et du week-end, juste après un peu de musique avec une version cubaine, un remix cubain d'un prélude de Rachmaninov. Du coup, ça s'appelle Havana, prélude de Joachim Horsley.

C'était Joachim Horsley avec le Havana Prélude, bien sûr basé sur le prélude de Rachmaninov. Un prélude de Rachmaninov, je ne saurais pas lequel, je ne les connais pas par cœur. Nous allons pouvoir passer à l'agenda, les bons plans de cette fin de semaine et de ce week-end. Et on commence avec, eh bien, aujourd'hui, la maison de ma région à Alès, qui organise un marché de producteurs au Mat Bruguerolles à Saint-Ambroix. Dans le cadre de la quinzaine des produits bio et régionaux d'Occitanie, du 23 mai au 7 juin, un marché de producteurs bio et locaux, organisé par la maison de ma région en partenariat avec la communauté de communes 16 Cévennes, le parc national des Cévennes, ainsi que la complicité de Xavier Failly du Mat Bruguerolles. Vous pourrez venir à la rencontre des producteurs de 14h30 à 18h30. Parmi les exposants, on retrouve la Casa Bière, avec ses bières bio artisanales, le Lavandin du Cerf de Valaise et ses huiles essentielles bougies, savon, shampoing, lotion antiparasitaire pour animaux, mais aussi naturellement Cévenol avec des plantes médicinales et aromatiques. La pisciculture des Fumades, le domaine de Bergerolles, le jardin du Majoyeux, le monastère de Solan et bien d'autres. Plusieurs animations sont prévues toute l'après-midi. Stand de l'Office du Tourisme 16 Cévennes, du Parc National des Cévennes et de l'association Garnature, ainsi que deux expositions à découvrir. C'est entièrement gratuit et vous trouverez plus de renseignements auprès de la maison de ma région. La maison de ma région à Alès organise un marché de producteurs au Mat de Bruguerolles. C'est aujourd'hui de 14h30 à 20h à Saint-Ambroix. Également à partir d'aujourd'hui jusqu'à dimanche, l'association Fil Rouge installe la 7e édition de l'Art dans la rue à Saint-Jean-du-Gard. Cette année, 15 artistes présentent 31 œuvres sur le thème de l'arbre. Dans le cœur du village, un arbre peut en cacher un autre. L'arbre, nécessaire symbole de vie, est indissociablement lié à notre existence. Les artistes et amateurs de Fil Rouge vous raconteront leur arbre au travers de peintures, dessins, photos, sculptures, installations et plus encore. Alors venez nombreux et nombreux pour la 7e édition de l'Art dans la rue présentée par l'association Fil Rouge à Saint-Jean-du-Gard à partir d'aujourd'hui jusqu'à dimanche inclus. Samedi, demain, l'association Brousez-vous vous invite pour la 5e édition de sa balade artistique dans les rues et jardins de Brousay-lès-Quissac. Venez découvrir 25 artistes locaux, des ateliers, des spectacles, des concerts et bien d'autres surprises. Au programme, dès 13h, 25 artistes du territoire déambulent librement dans tout le village. De 14h à 17h, un atelier origami géant avec la compagnie Déplisez-vous. À 16h, vous entendrez un concert de Super Bravo, un trio pop-rock originaire de Paris. À 17h, la compagnie Dicapaya Danza jouera son spectacle de danse hors sol. À 20h, vous retrouverez le duo afro-rock franco-polonais Kerchanga en concert. Pardon. À 21h30, vous attend un autre concert avec le groupe électropical montpelliérain Full Tucan. Et pour finir, à 23h, ce même groupe Full Tucan terminera avec un DJ set. Également cette année, vous attend un espace La Petite Balade dédié aux artistes en herbe avec la possibilité pour les enfants qui le souhaitent d'exposer ce qui leur chante en toute liberté. Buvettes et petites restaurations sont prévues toute l'après-midi. Repas du soir est préparé par l'asso. Laissez-vous surprendre par la balade artistique organisée par l'association Brousez-vous demain à partir de 13h dans les rues de Brousay-lès-Quissac. Également demain, l'association La Roue Libre accueille la 6e édition des Chemins de Traverse avec l'association Eurécar au Mas de la Font. Rendez-vous à 16h30 sur le parking pour une balade commentée. Partez sur les chemins des 22 hectares de forêt du Mas de la Font, écolieu partagé qui invite à des imaginaires collectifs. Puis suivez le récit initiatique d'un doux naïf à la recherche d'un monde meilleur à 18h après, avec Après moi le déluge, spectacle de la compagnie avec des géraniums. Un homme attend un guide, volubile, jovial, un brin schizophrénique, il se dévoile et se laisse déborder par les personnages qu'il habite. D'une idylle avec Bob à sa rencontre avec Dédé le prophète, des bancs de la fac aux plages de la Costa Brava, entre prise de conscience et désillusions fracassantes, il nous emmène dans sa singulière quête pour changer le monde. À 19h, il y aura restauration possible et une scène ouverte clôturera la soirée. À partir de 20h, la 6e édition des Chemins de Traverse avec les associations Eurécar et La Roue Libre vous attend au Mas de la Font. C'est demain à partir de 16h30. Également demain, les 4 saisons des Passeurs de Rêve vous invitent à une soirée art de la rue au jardin de l'espace Guiraud à Cassagnoles.
Intitulée « À l'ombre de la colline », cette soirée vous proposera théâtre d'objets, musique de rue, contes et performances clownesques. De quoi passer une soirée festive à l'ombre de la colline, surplombant le petit village de Cassagnol. À 18h, Marakawa ouvre le bal avec son collectif Mi Fanfare, Mi Sound System, puis jusqu'à 23h s'enchaînent des contes avec la compagnie La Calibri Conteur, une proposition au goût de foire avec la compagnie Chez ce cher Serge, ainsi que la compagnie Volpinex qui présente Arbre Modeste, un spectacle dans lequel une comédienne et un comédien racontent l'apparition des premières formes de vie sur Terre avec de savants bricolages. Sur place, vous trouverez également buvette et restauration, l'entrée est libre. Venez donc passer une soirée art de la rue à l'ombre de la colline avec les passeurs de rêve. C'est donc demain à partir de 18h au jardin de l'espace Giro à Cassagnol. Également demain et après-demain, donc samedi et dimanche, l'association La Reine des Jeux vous invite à la 3e édition de son festival au pôle scientifique et culturel de Rochebelle à Alès. Ça c'est pour ceux qui n'étaient pas là tout à l'heure quand Yves de Fagot nous en parlait. C'est un festival gratuit et ouvert à toutes et à tous qui vous proposera durant 2 jours de nombreuses animations autour de jeux loin des écrans, donc jeux de société, jeux de rôle, escape game, jeux enfants, jeux mathématiques, grandes bourses aux jeux, figurines, etc. dans une ambiance conviviale et intergénérationnelle. Seuls les concours de puzzle et l'escape game sont payants à hauteur de 8 euros. Venez donc passer un moment de jeu convivial au 3e festival de la Reine des Jeux, ce samedi de 10h à 21h et ce dimanche de 10h à 18h au pôle scientifique et culturel de Rochebelle à Alès. Également, à partir de demain samedi jusqu'au jeudi 7 juin, les acteurs de la bio d'Occitanie et de la région d'Occitanie sont heureux d'annoncer la 4e édition de la quinzaine des produits bio et régionaux sur toute l'Occitanie. Cette quinzaine sera l'occasion de découvrir et de célébrer l'agriculture biologique régionale. De nombreuses manifestations sont organisées sur l'ensemble du territoire, visant à promouvoir et sensibiliser le grand public à l'agriculture biologique, afin qu'il adopte le bio-réflexe. Tous les événements de la semaine bio sont répertoriés sur le site internet de la région Occitanie. Les acteurs de la bio d'Occitanie et de la région Occitanie sont heureux d'annoncer la 4e édition de la quinzaine des produits bio et régionaux sur toute l'Occitanie. Et enfin, dernier événement, ce dimanche 24 mai, dans le cadre du Festival du Vivant, le Relais de l'Espinasse vous invite pour une journée du châtaignier. Et si nous retrouvions pour célébrer nos paysages auxquels nous sommes, pour célébrer nos paysages auxquels nous sommes tant attachés. Au cours de la journée, nous célébrerons ce patrimoine bâti et naturel si riche et façonné par des générations de paysans et de bâtisseurs. En matinée, dès 10h, le châtaignier sera à l'honneur avec une visite de la châtaigneraie suivie d'un atelier contes et instruments en châtaignier. Et l'après-midi, vous pourrez profiter d'une rencontre avec les artisans bâtisseurs en pierre sèche et ainsi que d'un atelier autour des liens entre verger et pollinisation. Pour finir par une lecture sensible du paysage, en début de soirée, musique et danse seront au rendez-vous. Il y aura également un marché de producteurs locaux en continu de 10h à 16h et vous retrouverez bien sûr buvette et restauration sur place. Le restaurant de l'Espinasse pourra également vous accueillir, la réservation est bien évidemment conseillée et une tombola du vivant vous sera proposée avec divers lots à gagner. Également, si jamais vous avez une envie de filer un coup de main, eh bien les bénévoles sont les bienvenus. Plus d'informations sur le site du Relais de l'Espinasse. La journée du châtaignier vous attend de 10h à 20h. C'est ce dimanche à l'Espinasse, à Ventalon, en Cévennes. Et voilà, c'est entre guillemets tout pour cet agenda. On va continuer tranquillement la matinale en musique avant de revenir sur des petits sujets du moment. Et on continue avec... Human de Stereo City, tiens, ça fait longtemps.

0: Et c'était Human du groupe Stereo City sur Radio Grille Ouverte. Bien sûr, on continue cette matinale avec un petit sujet sur l'association Pollen. Alors, depuis 3 ans, cette association papillonne en Uzège et elle revient cet été jusqu'au mois de septembre, cette fois-ci à la Galerie de l'Uzège à Uzès, pour vous proposer à boire et à manger, mais surtout pour vous proposer de découvrir des produits du territoire et encourager les circuits courts. C'est un projet porté par Lucas Baudebol que nous avons eu la chance de rencontrer.
1: Je suis Lucas Baudebol, je suis arrivé il y a 4 ans à Uzès et ça fait depuis 3 ans que je porte une initiative qui s'appelle Pollen, que je décris comme étant de l'événementiel engagé, connecté au territoire et au service de sa dynamique.
0: Alors engagé au service du territoire et avec tout un côté gustatif, si j'ai envie de dire. Est-ce que vous pouvez peut-être, pour les personnes qui ne connaîtraient pas du tout cette initiative, décrire un peu à quoi ça ressemble, qu'est-ce qu'on y fait, pourquoi on y vient à Pollen?
1: Oui, alors un petit peu juste de contexte, donc il y a je dirais une partie événementielle et puis il y a parfois de l'événement un peu plus longue durée, je sais pas, comme on pourrait dire des résidences ou parfois des petits pop-up, des lieux qui nous ouvrent les portes et qu'on investit. Quand tu parlais de quand je te disais effectivement engagé au service de territoire, tu me parlais aussi de la partie gustative et effectivement on se rend compte que l'alimentation c'est une super clé d'entrée pour interroger les modèles agricoles, mais pour aussi tout simplement célébrer le terroir, le goût, voilà, et tout en se reliant autour de bons vins, autour de bons mets.
0: Et alors du coup, le pollen de cette année, c'est quoi ses spécificités? Quelle forme ça prend?
1: Ça reste quelque chose de tout simple. Hein. On n'est pas dans une innovation ou une nouveauté. On essaye de faire juste une cuisine avec la contrainte du local qu'on essaie de pousser au maximum, même si on se rend compte qu'il y a plein de trous dans la raquette et qu'on ne peut pas faire 100%. Local aujourd'hui. Donc cette année, c'est la Galerie de l'Uzège qui nous ouvre ses portes pendant l'été. Une petite terrasse toute calme à l'écart de la place aux Herbes, dans laquelle on va tenter juste d'expérimenter du local connecté aux fermes du coin pour essayer de raconter le territoire dans les verres et dans les assiettes.
0: Ah, et alors, est-ce qu'il y a peut-être des spécialités, des produits phares ou des recettes phares un peu qui seront là cette année pour justement représenter ce territoire?
1: Oui, bien sûr. Il y a des spécialités. Je sais pas. Il y a deux trois choses dont on est plutôt fier. Encore une fois, je pense que le but ici, l'exigence ou du moins l'ambition, ça serait la simplicité, ce qui n'est pas toujours facile. Donc on est plutôt sur une sélection de produits bruts intéressants et par exemple j'arrête pas d'en parler tout le temps, mais c'est vrai que un bon pélardon servi à température ambiante avec une super huile d'olive, un super pain et un beau petit verre de vin blanc d'ailleurs plutôt que rouge, et c'est tout un voyage à chaque fois. Et moi, si j'étais touriste en tout cas, que je connaissais pas Uzès, je crois que c'est vraiment c'est la chose en tout cas que j'aimerais découvrir pour l'apéritif, en grignotage ou le temps du fromage. Voilà, on a fait un dessert, on a essayé de revisiter le Gervita industriel, je sais pas si vous vous souvenez de ce dessert qui joue avec une texture un peu yaourt crémeuse et de la chantilly par-dessus. Et là, on a fait... La personne avec qui je travaille a un écolieu à Colorgue avec l'exploitante agricole avec énormément de fraisiers. On a refait une espèce de une compotée de fraises toute simple qu'on dépose dans une coupe avec du yaourt fermier de la ferme du Pélissou. On ajoute une petite brousse de chèvre de la ferme Puech-Cabrié à Huchot et on vient recouvrir ça d'une chantilly à la crème de la ferme du Pélissou. Chantilly avec de la vanille, de la maison Arcadie, qui est pas très loin de chez vous, à Alès. Et on vient zester un petit peu de citron, du zeste de la ferme au potager de Adrien Kopp. Voilà. Et là, on est trop content d'avoir, pareil, un dessert. Je pense que ouais, on est en 100% local, sauf la vanille, qui est venue... qui est venu en porte-container depuis Madagascar grâce aux épices Cook. Donc c'est, encore une fois, je vous parle de ce plat-là, mais c'est des symboles vers lesquels on essaie de tendre. Après, voilà, c'est toujours compliqué. Aujourd'hui, on se rend compte à quel point il y a des trous dans la raquette et à quel point le 100% local est pas facile.
0: Donc du coup, votre activité est aussi un peu militante dans cette idée d'aller vers des circuits plus courts.
1: Ouais, bien sûr. Alors militante, je sais pas, en tout cas, elle est vraiment elle est exploratoire, parce que c'est vrai que quand on voit aujourd'hui des fois les yaka faucons ou toutes les idées, se dire oui, il faudrait que tous les restaurateurs passent au bio, au local. Et moi, je pense que c'est un chemin qui est intéressant, c'est une ligne d'horizon à viser qui est intéressante. Et on se rend compte surtout, je ne vais pas dire le côté militant, mais peut-être le côté juste politique au sens noble du terme, comment on organise en fait la société pour qu'elle soit en mesure de fournir au moins le plus gros du local. Je pense que faire du local, c'est pas arrêter complètement les échanges, mais c'est qu'au moins pour le 80%, pour le quotidien en tout cas, on puisse retrouver une autonomie alimentaire sur nos territoires. Et aujourd'hui, on est à Uzès. Moi, je m'inscris dans la dynamique d'un réseau qui s'appelle le réseau de la coopération, qui cherche à travailler à la santé du territoire, mais surtout aussi à la robustesse. C'est une notion qu'on a entendue, qui est revenue, enfin qui est un peu à la mode en ce moment. C'est une notion qui a fait pas mal de bruit dans le milieu écolo, entre guillemets. Et en fait, travailler à la robustesse de son territoire, c'est la pensée autour de la robustesse, c'est dire attention, il va y avoir des fluctuations, ça va être compliqué, le dérèglement climatique en fait partie, mais on pourrait penser à des crises financières, le détroit d'Ormuz, toutes ces choses-là qui fragilisent le système. Et donc travaillons à notre robustesse. Et donc quand on travaille à la robustesse, il y a plein de volets. Le volet alimentation en est un. Et voilà, et c'est important de se mettre en mouvement, en tout cas pour repenser le système actuel et comment aujourd'hui on peut se nourrir avec la plupart de la nourriture relocalisée, de ce qui peut être relocalisé en fonction des climats. Après, ça c'est plutôt des réflexions à des niveaux, à des échelles, à une échelle plus collective.
0: Donc oui, il y a quand même une certaine réflexion derrière le projet. Vous parliez également d'événementiel. Est-ce qu'il y a des dates spécifiques à retenir ou à noter pour cet été ?
1: Il y a Par-dessus le marché avec Radio Fuse qui s'invite pour un petit plateau radio pour la dernière de Par-dessus le marché le 12 juin, si je ne dis pas de bêtises. Non, et puis sinon, je pense qu'on essaiera de faire quelque chose pour la fête de la musique, pour le 14 juillet et pour les fêtes votives. Voilà. Restez informés sur les réseaux, vous pouvez nous suivre sur l'Instagram Pollen Buvette.
0: Et merci à Lucas Bodbol pour le temps qu'il nous a accordé. On arrive sur la fin de cette matinale. Dans quelques minutes, vous allez retrouver le journal de Radio France Internationale. Comme à l'accoutumée, moi je vais vous laisser en musique et je vais vous dire à la semaine prochaine. En attendant, profitez bien de tous ces événements qui vous attendent aujourd'hui et ce week-end. Je vous laisse avec Libertad de Clara Isé. Très belle journée à toutes et à tous et très bonne écoute sur les ondes de Radio Grille Ouverte.

0: Mathilde Dumay.
1: Le journal international avec vous, Julien Coquelrem.
2: Et à la une, 5000 soldats américains bientôt envoyés en Pologne. L'annonce de Donald Trump à quelques heures d'une rencontre qui promet d'être houleuse entre Marco Rubio et les ministres des Affaires étrangères de l'OTAN. Le chef de la diplomatie américaine s'est interrogé hier sur l'intérêt pour les États-Unis de rester dans l'Alliance. En Chine, un rendez-vous au diapason du tournant opéré par les guerres en Ukraine et en Iran. Le congrès mondial des drones a commencé hier et dans notre dossier du jour, on se penche sur les drones Shahed de l'Iran, les difficultés qu'ils posent aux armées occidentales. À la une également, la Turquie est le principal parti d'opposition qui dénonce un acharnement judiciaire. La justice a destitué hier la direction du CHP. Et puis, Stephen Colbert tire sa révérence aux États-Unis. La fin du Late Show de CBS, vu par beaucoup comme la victime des pressions politiques de Donald Trump.
1: 5000 militaires américains envoyés en Pologne, l'annonce de Donald Trump hier soir.
2: Qui met en avant sa bonne relation avec le président nationaliste Karol Nawrocki, élu il y a un an, trois semaines après l'annonce du retrait du même nombre de soldats en Allemagne. Et alors que le Pentagone avait remis en cause la semaine dernière le déploiement en Pologne justement de 4000 militaires, impossible pour l'instant de savoir si le président américain l'a simplement rétabli ou s'il parle de troupes supplémentaires. L'enjeu est de taille en tout cas, alors qu'aujourd'hui les ministres des Affaires étrangères de l'OTAN se réunissent en Suède. Le chef de la diplomatie américaine, Marco Rubio, sera de la partie et il a donné le ton hier en accusant l'Alliance Atlantique de refuser de faire quoi que ce soit pour aider les États-Unis dans leur guerre contre l'Iran. Il y a quelques semaines, Donald Trump disait envisager se retirer de l'OTAN, Pierre Benazet.
3: Marco Rubio a expressément mis en doute l'utilité de l'OTAN pour les États-Unis. L'exaspération américaine s'est déjà traduite par l'annonce du retrait d'Allemagne de 5000 soldats américains, ce qui provoque de vives inquiétudes dans les rangs des Européens. Et le secrétaire général de l'Alliance, Mark Rutte, s'emploie à rassurer les alliés.
4: Je ne suis pas inquiet car c'est exactement ce dont nous discutons depuis plus d'un an maintenant. L'Europe se mobilise, le Canada se mobilise et nous dépensons davantage. Nous assumons davantage la responsabilité de notre propre défense et mettons fin à notre dépendance excessive vis-à-vis d'un seul allié. Il est donc juste que nous rééquilibrions cette situation afin que les États-Unis puissent eux aussi se recentrer davantage sur d'autres théâtres d'opération. Nous sommes donc tous dans le même bateau, mais cette dépendance excessive doit cesser. Nous sommes dans un processus structuré tout à fait normal.
3: Le Pentagone doit publier incessamment son modèle de force, un document qui détermine le volume des contingents prépositionnés dans le cadre de l'OTAN, et une réduction drastique serait vécue en Europe comme une menace pour l'existence même de l'Alliance Atlantique. Pierre Benazet, Bruxelles. RFI.
2: Et ce matin, Marc Rutte salue l'annonce de l'envoi de soldats américains en Pologne, mais souligne que l'Alliance ambitionne toujours d'être moins dépendante des États-Unis. Et hier, Marco Rubio a aussi proposé que les pays de l'OTAN, hors États-Unis, s'engagent à consacrer au moins 0,25% de leur PIB au soutien à l'Ukraine. Il salue les efforts de certains États comme l'Allemagne et les Pays-Bas, mais affirme que les dépenses doivent être mieux partagées.
1: Le chef de la diplomatie américaine plus optimiste sur un autre dossier.
2: Il dit ne pas vouloir l'être trop, mais Marco Rubio fait bien état de progrès dans les discussions avec l'Iran, alors que les médias iraniens font état d'une visite à Téhéran aujourd'hui du chef de l'armée pakistanaise pour poursuivre la médiation. Espérons que cela fera avancer les choses, dit Marco Rubio, qui souligne toutefois que la mise en place d'un système de péage dans le détroit d'Ormuz par l'Iran rendrait impossible toute solution diplomatique.
1: L'Iran, l'Ukraine, deux guerres où les drones se sont retrouvés au premier plan.
2: Et les mêmes drones. Dans les deux cas, les Shahed produits par l'Iran et que l'armée russe a aussi intégré dans son arsenal. Alors qu'hier a débuté en Chine le congrès mondial des drones, c'est notre dossier du jour. Bonjour Franck Alexandre.
5: Bonjour Julien.
2: Les premiers retours d'expérience de la guerre en Iran ont mis en exergue l'extrême fragilité des systèmes de défense occidentaux face aux drones longue portée comme le Shahed. Chacun cherche la parade.
5: Oui, en effet, peu coûteux, facile à produire et difficile à intercepter. C'est le triptyque gagnant du Shahed qui s'impose en Ukraine et au Moyen-Orient comme l'une des armes les plus craintes du moment. Pour s'en protéger, les armées font feu de tout bois et les Américains ont même vidé leur soute de missiles solaires. Selon une étude du Centre d'études stratégiques et internationales, le CESI, publié fin avril, près de 1400 missiles de défense solaire Patriot ont été tirés dans le golfe Persique au coût unitaire de 5 millions de dollars. Eh bien, ce n'est pas tenable. Le drone Shahed vient donc percuter les équilibres militaires. Point de Vincent Touré, chercheur à l'IFRI.
0: Le vrai problème, en fait, c'est la disponibilité du feu. C'est le coût de nos salves et de notre interception. On a un modèle de défense antiaérienne et donc de lutte anti-drone par extension qui était basé sur l'idée qu'en fait, notre puissance aérienne elle-même allait pouvoir nous préserver en fait de toutes les frappes adverses. Mais en fait, les drones en fait démocratisent totalement cette capacité à faire feu. Et si nos hélicoptères, les missiles, notre aviation, etc., toute cette capacité de frappe en profondeur est immobilisée par l'interception des chahed adverses, quelque part l'ennemi aura réussi un effet majeur contre nous, puisqu'en fait il nous aura privés de nos armes les plus puissantes. Il faut qu'on développe des moyens beaucoup plus low cost, beaucoup plus cheap, calibré sur l'interception des menaces drones adverses.
2: Franck, la lutte anti-drone est donc le sujet militaire majeur du moment.
5: Et au salon de l'armement Eurosatory en juin prochain à Paris, il devrait être beaucoup question d'intercepteurs de drones Shahed. L'armée française a déjà élaboré sa doctrine et pense avoir trouvé la parade, indique le colonel Philippe Bignon, en charge du laboratoire du combat futur.
6: Réussir à répondre à l'asymétrie de ce qu'offre des vecteurs comme le Shahed, c'est-à-dire porter la menace loin et pour un coût dérisoire. On avait déjà anticipé les façons de se protéger face à cela, donc avec des vecteurs plutôt à bas coût. Et donc on a conduit très récemment des évaluations avec un certain nombre d'industriels qui sont concluantes et qui vont permettre sans doute dans l'année à venir de créer une première capacité qui permettra d'être très efficace face à ce genre de vecteurs.
5: Ce seront donc des drones qui, de manière autonome, pourront détruire des nuées de Shahed.
6: Absolument, c'est ce qu'on souhaite développer, oui.
5: Voilà, drones et drones anti-drones, Julien, tout cela dans un espace aérien saturé. L'interopérabilité des machines entre elles est donc une équation difficile. C'est l'autre sujet du moment. Les Ukrainiens ont développé un logiciel de gestion des vols appelé Delta. Et on en parle beaucoup dans les salons dédiés aux drones, que ce soit en Chine ou en Europe.
2: Franck Alexandre, pour notre dossier du jour, merci beaucoup.
1: Dans l'actualité également, Julien, un pays qui peine à se stabiliser.
2: Un an et demi après la chute de Bachar al-Assad en Syrie, les autorités de transition interpellées sur la situation économique. Des milliards d'euros d'investissement ont déjà été promis au pays à la suite de la levée des sanctions occidentales. Mais la plupart des Syriens en attendent toujours les répercussions concrètes. C'est encore plus le cas des régions déjà marginalisées sous l'ancien régime. Elles ont laissé exploser leur colère ces derniers jours, Abla Junaidi.
7: Une colère qui explose et s'expose sur les réseaux sociaux. À Deir ez-Zor, comme à Raqqa ou Hama, les fermiers sont montés en ville pour protester contre la hausse des prix, ceux des carburants, des intrants. Circonstance aggravante, le gouvernement vient de fixer à $300 seulement le prix de la tonne de blé. La ruine guette. Comment les autorités centrales accueilleront-elles cette colère dirigée contre elles? À Damas, c'est d'abord le père du président syrien qui s'exprime sur le sujet. Au détour d'une interview télé, il lâche « ce sont des sauvages ». Le lendemain, le fils Ahmed est obligé de réparer la bourde paternelle. Au téléphone, il appelle le gouverneur de Deir ez-Zor pour s'excuser au nom du père. Affaire classée, croit-on, mais le sentiment d'abandon demeure. Abu Abdallah est originaire de Deir ez-Zor.
8: Notre ville est détruite à 80%. J'ai dû déménager à Alba pour assurer une éducation à mes enfants. Tout est défectueux à Deir. Jusqu'aujourd'hui, pas une seule entreprise étrangère n'est venue chez nous, pas même dans le secteur du pétrole. Nous aussi, nous voulons le développement.
7: Le président de transition a promis des travaux pour rénover routes, ponts et hôpitaux de la ville de Deir ez-Zor, ravagée par 15 ans de bombardements, de combats entre régimes, rebelles, puis soldats de l'organisation État islamique.
2: Abla Junaidi.
1: En Turquie, c'est un coup dur contre le principal parti d'opposition à Recep Tayyip Erdogan.
2: Un tribunal d'Ankara a annulé hier le congrès qui avait mené à l'élection d'Özgür Özel à la tête du CHP. La justice souligne des irrégularité présumée, mais le parti dénonce lui un acharnement judiciaire orchestré par le pouvoir. Il croule sous les enquêtes et les procès depuis sa victoire aux élections locales de 2024. Et hier soir, la direction du CHP, déchue par la justice, appelait ses membres à manifester à Ankara. Anne Andlauer était sur place.
9: Sur la façade du CHP, où tous les étages sont éclairés malgré l'heure tardive, on déploie un portrait géant d'Özgür Özel, le chef du parti, celui que la justice vient de destituer. Pas la justice, corrige Dilek la cinquantaine.
10: Ce n'est pas une décision de justice, la justice est aux mains du pouvoir. C'est une décision politique, c'est celle de Tayyip.
9: La colère vise autant le président Recep Tayyip Erdogan que l'ancien chef du CHP, Kemal Kılıçdaroğlu, que le tribunal a remis à la tête du parti. Traître, vendu, crie la foule. Efsun, une jeune militante. Que le Tchadaroglu a perdu toutes les élections et là il revient en léchant les bottes du pouvoir. Jamais le CHP ne gagnera avec lui. Quelle honte! Pour le premier parti d'opposition turque, le tableau est sombre. Sa direction est suspendue. Son candidat à la présidentielle, Ekrem İmamoğlu, est en prison depuis plus d'un an. Mais pour Mehmet, un autre militant, la gravité de la situation dépasse le sort du CHP.
11: C'est un coup contre le CHP, c'est surtout un coup d'État contre la République de Turquie. La boussole d'un pays, c'est sa justice. Il n'y a plus de justice dans ce pays.
9: La direction du CHP, emmenée par Özgür Özel, assure qu'elle ne se pliera pas à la décision du tribunal. Un Anglerand Carré, RFI.
1: À 8h10 à Kinshasa, en RDC, les chiffres de l'épidémie d'Ebola continuent de grimper. 600.

0: écope donc pour de bon d'une peine de 20 ans de prison ferme pour diffusion de messages de nature raciste et xénophobe, association de malfaiteurs et complicité de meurtre lors du conflit intercommunautaire de l'an dernier. Nadia Ben Mahfoud.
1: C'était le dernier recours devant la justice tchadienne pour Succès Masra. Il est donc définitivement condamné. En rejetant ce pourvoi en cassation, la Cour suprême maintient l'arrêt de la Cour criminelle pour Succès Masra, mais aussi pour les plus de 70 hommes condamnés pour avoir participé au massacre de Mandakao il y a un an. Maître Francis Kadjilemba est coordinateur du collectif d'avocats de Succès Masra.
2: La Cour suprême rejette simplement notre pourvoi alors qu'il l'avait déclaré recevable en la forme. En dépit de tous les moyens de droit, elle a prononcé un arrêt de rejet. Nous avouerons au moment opportun de ce qui adviendra.
1: Claudia Wanati, la vice-présidente chargée de l'engagement et du leadership féminin au sein du parti Les Transformateurs, réagit. Elle dénonce une décision de la honte.
3: On ne peut pas être d'accord sur une condamnation aussi dure d'un innocent. Le porte-parole du gouvernement l'a dit depuis le début, ce procès est purement politique. Donc nous espérons qu'une solution politique serait trouvée.
1: Une solution politique, à savoir une grâce présidentielle ou une amnistie. Les seuls recours juridiques encore possibles devront se faire devant des juridictions sous-régionales ou internationales. Nadia Ben Mahfoud, N'Djamena, RFI.
0: Et puis aux États-Unis, le rideau est retombé sur un monument de la télé américaine, le Late Show de CBS, à l'antenne depuis 1993. Et toujours en tête, plus de 30 ans plus tard, des audiences du soir, le présentateur Stephen Colbert tirait sa révérence cette nuit. Après une dernière émission, il avait appris l'an dernier que cette saison serait la dernière. CBS mettait alors en avant des raisons financières, mais beaucoup y ont vu le résultat de pression de Donald Trump que l'émission critiquait régulièrement. Un dernier late show donc, ponctué de clins d'œil, de jolis moments.

0: Pensées solidaires et de ses réflexions, nous sommes le vendredi 22 mai 2026 et c'est comme chaque quatrième vendredi du mois sur cette station Radio Grille Ouverte 88.2 et autour de la table aujourd'hui, eh bien, nous sommes trois, il y a Rosemary.
1: Bonjour.
0: Catherine.
2: Bonjour.
0: Et moi, Dom. Bon, vous avez remarqué, partout sur la planète, il y a des alternatives sociales, des alternatives économiques, démocratiques et écologiques qui se mettent en place. Partout dans le monde, il y a des hommes et des femmes qui refusent et qui combattent l'injustice. Et certains de ces combats mènent à des victoires, eh oui. Ce sont les actions concrètes qui redonnent confiance en l'action politique. Alors, qu'est-ce qui s'est passé par exemple? Eh bien, le mi-avril, le Mexique, le Brésil et l'Espagne se sont engagés à fournir une aide conséquente à Cuba, la grande île, tout en appelant au respect de la souveraineté de la nation cubaine. Une aide qui consisterait essentiellement dans l'envoi de panneaux solaires et de kits d'hygiène en ce qui concerne Madrid. L'aide du Brésil devrait essentiellement constituer en médicaments, nourriture, mais pas de pétrole, dont Cuba aurait pourtant bien besoin parce que les Américains ne le voudraient pas. Autre chose, il y a eu 41 jours de grève. C'est ce qu'il a fallu à un syndicat d'infirmières de New York pour obtenir gain de cause. C'était les travailleuses d'un hôpital, le New York Presbyterian, qui étaient en grève contre le manque de personnel. Une situation qui, selon elles, mettait en danger leur bien-être et celui de leurs patients. Eh bien, les parties sont arrivées à un accord. Et les infirmières ont repris le travail en fin février. Ça a été une période magnifique, difficile, déchirante, riche en émotions, tout simplement. Mais la solidarité est sans conteste le plus beau résultat de cette grève, confiait l'une des infirmières. Et puis chez nous, il y a la commune de Cléguérec, dans le Morbihan. C'est une ville solaire. À l'aide de 5000 m² d'ombrières photovoltaïques, la commune bretonne produit et consomme sa propre énergie. Et puis, il y a la commune de Celles dans l'Hérault, c'est pas loin de chez nous là, qui a banni la propriété privée. Tous les logements sont disponibles gratuitement si on s'engage à y habiter pendant 35 ans et à entretenir. Bon alors, prenons-nous par la main et construisons un monde plus juste. Mais, notre gouvernement ne va pas forcément dans ce sens, comme nous l'explique Michel, qui décrypte le mot « simplification », vous l'avez entendu. Et quand il est utilisé par nos ministres, ça donne...
2: Ben oui, malheureusement. Les termes « simplification », « révision », que l'on relève actuellement, donc, comme tu dis, dans nombre de décisions de nos gouvernants, cachent une destruction majeure des protections sanitaires et environnementales patiemment obtenues au cours des dernières décennies.
3: Cette casse se fait sans attirer l'attention des citoyens dont les yeux sont scotchés sur les prix à la pompe. Elle se déploie au nom de la compétitivité pour le plus grand bénéfice des industriels dont les lobbies sont très actifs à Bruxelles. Nous avons déjà évoqué quelques aspects du paquet législatif omnibus. La Commission persévère dans cette direction. Voici quelques morceaux choisis. Révision de la directive des protections des eaux adoptée en 2000. Cette directive était contraignante pour les États membres. Elle vise à atteindre un bon état écologique et chimique des eaux de surface et souterraines en 2027. Pour cela, il faudrait protéger les eaux contre toute pollution, entre autres celles liées à l'extraction minière. La révision voulue par la Commission consiste à supprimer l'évaluation préalable dans le but de faciliter l'ouverture de chantiers d'extraction minière dans les fonds océaniques. Le but étant bien évidemment de se fournir directement en métaux et terres rares.
2: Et ben voilà. On sait que cette extraction extrêmement polluante, elle serait désastreuse pour la bonne santé des océans. Il faut rappeler leur rôle capital dans la régulation du climat et l'atténuation des impacts des dérèglements climatiques. Cela faisait bien longtemps que l'industrie rêvait d'un tel assouplissement du texte. Soyons souples. Le règlement REACH sur la nocivité des substances chimiques négocié en 2006 gère les autorisations de mise sur le marché des molécules chimiques. La Commission européenne s'était engagée à le revoir en fonction des acquis scientifiques. C'était un des chantiers du pacte vert. Auraient dû être pris en compte les effets cumulés des expositions toxiques qui n'avaient été étudiées qu'isolément jusque-là. aurait dû aussi être résolu par le biais de leur classification, le scandale des molécules toxiques interdites, que les industriels remplacent rapidement par une molécule très proche et tout aussi toxique, mais pas encore interdite.
3: Oui. La Commission européenne a cédé aux pressions des lobbies de l'industrie chimique, faisant fi des empoisonnements croissants auxquels nous sommes soumis. Elle néglige également le fait que ces substances chimiques dangereuses ont un coût sanitaire et environnemental important pour la société que leur restriction permettrait d'éviter.
2: Alors la France suit le même chemin, malheureusement. La loi de simplification de la vie économique a été adoptée le 15 avril par les parlementaires français, droite et extrême droite. C'est une attaque en règle contre toute forme de réglementation environnementale présentée comme un frein à la croissance économique. Ce projet ne tient aucun compte des désastres sanitaires et sociétaux qu'il engendrera. Alors, premièrement, la suppression des zones à faible émission, ZFE. Dans les grandes villes, ça fera repartir à la hausse les pathologies qu'entraîne l'inhalation des particules fines, cancers et pathologies pulmonaires. Il y a aussi la suppression de zéro artificialisation nette, artificialisation, c'est dur, ZAN, ou plus exactement, ce qui revient pratiquement au même, leur autorisation soumise à une si grande liste d'exceptions. C'est autorisé,
0: d'exemption,
2: mais...
0: Hein.
2: D'exemption. Ouais. Exception, exemption. Hein. Mm-hmm. Cela facilitera, premièrement, les inondations destructives, comme celles connues. On peut écouter en ce qu'en pensent deux anciens ministres de la transition écologique, que l'on ne veut pas taxer d'éco-terroristes. Agnès Pannier-Runacher et Christophe Béchu. J'ouvre les parenthèses. Il y a quelque chose de profondément indécent à aller au chevet des sinistrés, des inondations et des sécheresses qui se multiplient et s'intensifient, tout en remettant en cause la mesure la plus efficace pour en limiter l'ampleur. Puis il y a aussi un allègement du code minier qui facilite l'extractivisme, qui réduit au minimum les consultations et les possibilités de recours des citoyens.
0: Bon, il y a aussi la loi d'urgence agricole qui supprime nombre de protections écologiques, celles qui arrivent là, au Parlement. Lors de son examen, la ministre de l'Agriculture, Annie Genevard, donne le ton. Les freins à la production sont là. L'irrigation agricole est le garant de la souveraineté alimentaire de notre pays. Eh bien, elle semblait ignorer que la grande majorité des cultures irriguées par l'eau des mégabassines n'est pas utilisée pour alimenter la France, mais elle est bien destinée à l'exportation. Tout à fait pour satisfaire aux desiderata du modèle agricole productiviste qui exige retenue et prélèvement d'eau en faveur d'une minorité de cultures intensives et au détriment des cultures vivrières locales et des populations. Parce qu'on sait que les mégabassines, ça n'ira pas pour tout le monde. La réunion publique préalable lorsqu'est déposé un projet de stockage de l'eau pour l'irrigation des cultures n'est plus obligatoire. Eh oui, la FNSEA se frotte les mains. Bon, n'oublions pas que ces mesures qui peuvent sembler bénéfiques à court terme, pour quelques-uns, ont des conséquences désastreuses et irréversibles qui n'apparaissent qu'à plus long terme avec, pour la santé humaine, ce qui est une catastrophe, et pour la planète, n'en parlons pas.
3: Dans un tout autre domaine, mais pas guère plus réjouissant, la Banque Centrale Européenne, BCE, a indiqué qu'elle souhaitait intégrer pleinement dans son domaine la politique de simplification des normes de la Commission. Il s'agit de desserrer l'étau des contraintes réglementaires qui avaient été imposées aux banques européennes à la suite de la crise financière de 2008. La contrainte majeure que les banques voudraient voir levée est le montant du capital qu'elles doivent conserver en fonds propres, c'est-à-dire qu'elles ne peuvent utiliser pour faire des profits supplémentaires. À l'heure où les risques bancaires et financiers ne cessent de grimper, ce n'est sûrement pas le moment de laisser les banques rogner sur le capital qui permet d'éponger les pertes. Elles n'y gagneront rien en compétitivité, les économies européennes non plus. Seule la probabilité que les pouvoirs publics soient obligés de payer pour les secourir en cas de problème sera accrue. C'est ce que nous dit Christian Chavagneux dans Alternatives économiques.

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0: 75 plus que centenaires qui n'ont jamais ni bu ni fumé. 40 hommes d'affaires que leurs actionnaires ont tenu à remercier. 6 douzaines de chastes comédiennes qui vivaient pour l'art et la beauté. Dans les cimetières, il n'y a qu'à lire les pierres, ils seront tous canonnes.
1: Eh oui, où est-ce qu'on les enterre, ceux qui sont méchants? C'était Marie-Paul Bert. Une bonne question. Je me demande où est-ce qu'on va les mettre, nos ministres.
2: Bon, ben ça nous, hein, ça nous distrait un peu de nos affaires, mais on y revient, on y revient. Attac a réagi donc. Devant Bercy, Attac dénonce les multinationales biberonnées aux aides publiques. Mardi 5 mai, une vingtaine d'activistes d'Attac ont installé face au ministère de l'Économie et des Finances une crèche accompagnée d'une banderole sur laquelle on pouvait lire « Des milliards d'aides publiques pour les multinationales, stop au biberonnage ». De plus, une dizaine d'entre eux ont mis en place des marionnettes à l'effigie des patrons, Total Energy, Sanofi, LVMH, Lactalis et STM Microélectronique. Tiens, je ne connais pas cela. Ces multinationales, largement soutenues par l'argent public, sont pourtant impliquées dans des pratiques d'évasion fiscale, dans la destruction de l'environnement et dans l'affaiblissement des droits sociaux. Alors, eux, hein, s'ils ont une belle stèle...
1: Alors, Raphaël Prado est porte-parole d'Attac et il nous dit « Aujourd'hui, il y a 211 milliards d'euros d'argent public qui sont distribués chaque année sans contrôle. Ce système profite en priorité aux multinationales qui mobilisent des moyens considérables pour capter ces aides. Le crédit d'impôt recherche, CIR, en est un symbole. Les économistes s'accordent pour dire qu'il n'a pas entraîné, rien entraîné comme accroissement de... pas de création d'emplois et pas de, d'accroissement du revenu. Par exemple, Sanofi qui reçoit des millions d'euros de CIR tout en licenciant des chercheurs. Eh oui, par contre, ce CIR, c'est un levier majeur d'optimisation fiscale qui représente un manque à gagner de 6 milliards d'euros par an pour les caisses de l'État. Et une autre parole d'Attac nous dit « Les multinationales délocalisent, elles échappent à l'impôt, elles polluent, elles bafouent les droits humains. Elles sont à l'avant-garde de la marchandisation délétère du monde. Elles ne sont pas seulement des acteurs économiques, elles sont aussi des acteurs politiques qui influent les règles du jeu de la course, au moins disant sociales et environnementales. Et tout cela se fait aux frais du contribuable. Des milliards d'argent public sont versés chaque année au nom de l'emploi, de l'innovation ou de la transition écologique, sans contrepartie réelle, sans contrôle efficace et sans être inquiétés pour leurs pratiques, ces multinationales. Et c'est pourquoi Attac a lancé une nouvelle campagne et il exige de reprendre le contrôle sur les 211 milliards d'euros d'aide publique aux grandes entreprises. Nous exigeons la transparence totale d'un système aujourd'hui opaque, la refonte ou la suppression de dispositifs injustes et inefficaces, un réel contrôle et l'arrêt immédiat des aides publiques aux entreprises qui bafouent les droits et détruisent la planète et nos vies. D'ailleurs, sur le site d'Attac, vous pouvez aller et vous pourrez signer la pétition pour taxer les superprofits pétroliers, Total en particulier, dont on a beaucoup parlé ces temps-ci.
3: Et le nouveau livre d'Attac s'appelle « Taxer les riches et éloge de la progressivité de l'impôt », écrit par Raphaël Prado et illustré par Fred Sauchard. Il sort aux éditions « Les liens qui libèrent ». Un petit ouvrage nécessaire pour comprendre les débats autour de la taxation des riches et de la taxe Zucman, avec de nombreuses propositions pour instaurer une vraie progressivité de l'impôt en France. Le livre sera disponible en librairie le 3 juin et il est disponible en précommande sur la boutique en ligne d'Attac au prix de 10 euros. En juin et en juillet, des rencontres avec l'auteur sont aussi organisées un peu partout en France pour en discuter.

0: C'était l'estuaire, ce lieu où l'eau douce rencontre l'eau salée, ce qui évoque le passage, le renouveau, la fertilité. Un espace de transition et de transformation où surgissent des possibles inattendus. Estuaire, c'était le groupe Constantinople. Les brèves.
1: Bon, ben les brèves. Pour revenir à la loi d'urgence agricole dont on vous a parlé tout à l'heure, il y a une pétition qui est en ligne. La pétition pour une agriculture saine et respectueuse des pratiques agricoles paysannes. Aux côtés de la Confédération paysanne du Gard, des amis de la Conf s'associent au collectif Attaque à l'Est-Cévennes, Bassine Non Merci, Saint-Hilaire Durable et Terre Vivante en Cévennes. Pour lancer une pétition citoyenne, elle s'adresse directement aux députés sénateurs afin d'exiger une agriculture qui protège notre santé, l'eau, les terres agricoles, la biodiversité, etc. et permettent aux paysannes et paysans de travailler dans le respect du vivant. Face aux menaces portées notamment par la loi du plomb 2 et la loi d'urgence agricole dont on a parlé, nous avons besoin d'une mobilisation large des citoyens. Cette pétition sera proposée à la signature dans l'espace public, donc papier hein, cette fois-ci, dimanche 24 mai au marché des Prés-Saint-Jean, à Alès, ce dimanche, samedi 30 mai à la soirée de clôture Festival du Vivant à Sandras. Terre Vivante en Cévennes se charge des signatures le dimanche 21 juin lors de la journée Et si on parlait de nos forêts à Saint-Étienne-Vallée-Française. Une motion sera portée à la Chambre d'agriculture du Gard par les élus de la Confédération paysanne afin de relayer la protestation citoyenne. La campagne de signature se conclura par une conférence de presse et un envoi aux députés.
2: Entre brèves, parlons un petit peu des bobards que nous entendons par-ci, par-là. Sans entrer dans une polémique politicienne, peut-on explorer les arguments avancés par l'extrême droite ? Un document publié sur le site d'Attaque les analyse.
1: Bon, alors, je vais faire la voix du RN. Ça ne m'amuse pas. Alors, le RN dit « Il y a une submersion migratoire en cours et à venir ». Jordan Bardella, entre autres.
2: Hein. Eh bien, Bobard, la France n'est pas une terre d'immigration massive. Elle est loin du reste de l'Europe pour l'accueil des migrants. En 2023, elle a accueilli 0,52% de nouveaux immigrés par rapport à sa population globale.
1: Oui, mais attends, le RN ajoute. Le coût de l'immigration en France est de 40 milliards, c'est dit encore par M. Bardella.
2: Eh bien, qui devons-nous croire, M. Bardella ou la Cour des comptes ? Un rapport de la Cour des comptes conclut que l'impact économique de l'immigration sur le marché du travail, la croissance et les finances publiques est modéré, voire positif à long terme.
1: Voilà.
2: Une étude de l'OCDE, l'Organisation de coopération de développement économique, démontre que la contribution budgétaire nette totale des immigrés oscille entre moins 1 et plus 1% du PIB. Le constat est sans appel. À peu de choses près, l'impact de l'immigration est neutre.
1: Ah oui, mais attends, le RN défend les classes populaires.
2: Le RN prétend soutenir les classes populaires, mais cela est contredit par leur vote à l'Assemblée nationale et au Parlement européen. Le RN s'est opposé à la hausse du SMIG à 1 500 euros, à l'indexation des salaires sur l'inflation. Le RN soutient la suspension des allocations familiales aux parents d'enfants coupables de trafic de stupéfiants. Le RN n'a pas participé au vote pour l'instauration du prix plancher pour les agriculteurs.
1: Bon. Le RN prône une écologie de bon sens et populaire.
2: Cette écologie du bon sens consiste à s'engager contre toutes les propositions visant à protéger la biodiversité ou à lutter contre le réchauffement climatique. Dans l'hémicycle, le RN s'oppose à toute mesure écologique. Il a voté pour la loi du plomb, contre tous les textes sur la réduction des pesticides ou la montée en puissance de l'agriculture biologique. C'est le seul groupe à avoir voté contre l'interdiction des PFAS, polluants dangereux pour la santé, Et il y a 15 amendements qui ont été travaillés en vue de réintroduire les néonicotinoïdes.
0: Langue de bois. Bon, autre chose, l'ancienne gare de Lunéville, je ne sais pas si vous vous en rappelez, c'est dans la Meuse, c'était le lieu de résistance antinucléaire et de vie collective contre CIGEO, le centre d'implantation de déchets nucléaires longue durée. Elle a été vidée de ses occupants fin avril et pour cause. CIGEO veut utiliser la voie ferrée pour transporter les déchets qui seraient stockés à Bure en vue de leur enfouissement. Bon, vous pouvez soutenir cette lutte en participant au festival Les Burlesques qui aura lieu les 14, 15 et 16 août prochains dans la Meuse. Et maintenant, passons au rendez-vous.
1: Ben voilà, il y en a un. C'est déjà pas mal. C'est un appel à rassemblement pour le procès en appel de l'organisation de la manifestation de Sainte-Soline. Sainte-Soline Convergence le 27 mai à Poitiers contre l'orchestration des brutalités policières et pour la défense de l'eau. Après le procès en première instance à Niort en janvier 2024, quatre camarades devront comparaître devant la cour d'appel de Poitiers ce mercredi 27 mai pour organisation de manifestations illégales.
0: Et puis autre chose, donc le mois prochain, en juin, nous recevrons ici Christian Paget qui va nous parler un peu du système de la dette. Bon et voilà, ce sera tout pour aujourd'hui. Hein. Nous nous retrouverons donc en juin sur cette même station, Radio Grille Ouverte 88.2, et ensemble, eh bien, on continuera à parler de nos envies et puis surtout nos envies d'un monde plus juste et plus solidaire. Merci à François pour la technique. À mois prochain.

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1: Bonjour à tous, bienvenue dans cette nouvelle chronique du Festival Passeurs de livres. Vous êtes bien sur RGO 88.2. Je suis Dandubus Fontes et je vous présente ma chronique sur la liberté. La liberté se définit par une absence de soumission et un total contrôle de soi et de ses actions sans aucune influence extérieure. Ce concept de liberté totale est un idéal que chaque être tente d'atteindre. Cette notion est aussi liée au concept d'égalité, car sans égalité totale, personne ne peut être libre entièrement. Cette idée se retrouve notamment au moment de la Révolution française. Le peuple, après des siècles de monarchie illibérale et autoritaire, dans laquelle seule l'origine de la naissance comptait pour définir toute une vie, décide alors de prendre les armes afin de conquérir sa liberté. Rappelons qu'avant la Révolution française, de nombreuses fonctions religieuses, militaires, de magistrature étaient réservées aux nobles. C'est face à ces inégalités que le peuple, à la manière du personnage de Figaro, de Beaumarchais, dans une tirade antérieure d'une dizaine d'années aux événements de la Révolution française, montrant ainsi que les idées précèdent les événements, déclare. Tandis que moi, morbleu, perdu dans la foule obscure, il m'a fallu déployer plus de science et de calcul pour subsister seulement qu'on en a mis depuis 100 ans à gouverner toutes les Espagnes. Acte 5, scène 3. Il se retrouve à prendre les armes pour conquérir sa liberté. À la suite de nombreuses batailles, le peuple français réussit à pérenniser une république démocratique et libérale économiquement, qui lui permet une certaine liberté. Cependant, tenter d'offrir une liberté à chacun conduit intrinsèquement à une absence de liberté totale. On délaisse une liberté totale pour une liberté réglementée, ou autrement dit, on sacrifie une part de liberté sauvage pour garantir une liberté civilisée. C'est ce qu'illustre la célèbre maxime de la Déclaration des droits de l'homme et du citoyen. La liberté consiste à pouvoir faire tout ce qui ne nuit pas autrui. Ainsi, l'exercice des droits naturels de chaque homme n'a de limite que celle qui assure aux autres membres de la société la jouissance de ces mêmes droits. Ainsi, derrière cette belle formule, le fonctionnement même de notre société conduit lui-même à de nouvelles inégalités. Car si en théorie chacun est libre de s'informer, de s'éduquer et jouit d'égalité devant le droit, en pratique, de nouvelles inégalités se créent. L'abaissement des financements des services publics, écoles, hôpitaux, culture, qui sont, par leur gratuité, la base de l'égalité et de la liberté, car ils permettent à chacun d'y accéder, conduisent à une nouvelle fragmentation au sein de la société. Le meilleur exemple de cette privatisation de liberté par une partie de la société est la concentration de l'ensemble des médias mainstream, BFM, CNews, Le Monde, dans les mains de 9 milliardaires, et dont ils usent afin de construire un agenda politique leur permettant de conserver et de conforter leur domination et leur vision du monde. Cette mainmise conjuguée à la baisse du niveau scolaire, la baisse de financement, la suppression de 4000 postes d'enseignement pour la rentrée 2026, entretient une inégalité des chances entre ceux qui peuvent accéder à la culture et au savoir et ceux qui ne le peuvent pas. Cette inégalité des chances amène à une reproduction sociale. Le peuple, difficilement formé et mal informé, ne se sentant ni légitime ni représenté, se désintéresse du politique et délègue son pouvoir à des tyrans, oligarques, comme les appelle la Boétie, se retrouvant conséquemment, sans même s'en apercevoir, aliéné et privé de liberté. N'ayant pas les moyens de la financer, ces inégalités sont symptomatiques d'une profonde dichotomie entre la réalité et la loi. La liberté n'est que formelle, elle n'est pas réelle. On a bien sûr le droit de se former. Cependant, si l'on ne possède pas les moyens d'assurer sa formation, le marché ne le permettra pas. Cette dynamique se retrouve également à l'échelle internationale. Les États reproduisent ce système de domination. Un peuple peut vouloir adopter un régime différent et exercer ainsi sa liberté de décision, sa souveraineté, que le régime dominant, c'est-à-dire autre chose que le capitalisme néolibéral, et s'en voir empêché du fait de la domination d'un autre pays sur son économie. L'embargo mis en place sur Cuba par les États-Unis en est le meilleur exemple. En empêchant le peuple cubain de s'intégrer au marché mondial, les États-Unis le condamnent à ne pas pouvoir subvenir aux besoins de sa population et par la même occasion le prive de sa liberté et de sa souveraineté. Merci de m'avoir écouté, on se retrouve au festival du 4 au 6 juin autour du thème « Difficile liberté ». Bonne journée à vous.

0: 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Il est 10h30 tout de suite. Vous allez retrouver Marie-Françoise Favre dans l'émission d'Amnesty International.
1: Oui. Bonjour, bonjour aux auditrices et aux auditeurs de Radio Grille Ouverte. C'est un plaisir pour nous de vous retrouver pour le rendez-vous bimensuel d'Amnesty International, les deuxièmes et quatrièmes vendredis du mois, à 10h30 avec François, à la réalisation. Où que vous soyez en ce moment, nous allons essayer de vous informer sur l'actualité des droits humains pris bien sûr au sens droits de l'homme, des femmes et des enfants, et sur les actions d'Amnesty International. Quelques informations, notre groupe d'Alès Garceven est le 173e de la section française d'Amnesty International. Notre siège est à Alès, à l'espace André Chanson, place Henri Barbus. Notre secrétaire de groupe est Agnès Guillaume Dejour. Et le courriel du groupe d'Alès Garceven, c'est ales@amnestyfrance.fr. Vous pouvez bien sûr retrouver tous ces renseignements sur Radio Grille Ouverte, à la page d'Amnesty International, et surtout, n'hésitez pas à nous contacter. Vous le savez, Amnesty International est un mouvement, un gros mouvement, hein, rassemblant 10 millions de personnes dans le monde, qui fait appel à l'humanité en chacun et chacune de nous, et milite pour que nous puissions tous et toutes jouir de nos droits humains. Notre vision est celle d'un monde dans lequel les dirigeants et dirigeantes tiennent leurs promesses, respectent le droit international et sont tenus de rendre des comptes. Indépendante de tout gouvernement, de toute idéologie politique, de tout intérêt économique et de toute religion, Amnesty International est essentiellement financée par ses membres et des dons de particuliers. Si vous ouvrez le site d'Amnesty, en effet, on vous demandera de faire des dons. Faites comme vous voulez, mais surtout, allez voir le site d'Amnesty, signez nos pétitions et lisez nos rapports. Nous avons la conviction qu'agir avec solidarité et compassion aux côtés de personnes du monde entier peut rendre nos sociétés meilleures. Nous allons revenir aujourd'hui sur un de nos combats de toujours, la peine de mort. Le bilan annuel d'Amnesty, vous savez, dont je vous ai déjà parlé, constate un paradoxe hein, en 2025, c'est-à-dire un record d'exécution depuis 1981, dans un monde où pourtant l'abolition de la peine de mort progresse. Plus de 2700 exécutions ont été recensées en 2025, donc un bond de 78% en un an. Une escalade vertigineuse, portée par une poignée d'États qui intensifient aveuglément leur recours à la peine de mort. Un tableau sombre hein, qui ne doit pas masquer la marche du monde vers l'abolition qui continue de gagner du terrain. Voyons ce que dit notre rapport donc annuel sur la peine de mort. D'abord, et ça c'est très important, des précisions sur les statistiques d'Amnesty International relatives à l'utilisation de la peine de mort. Car nous ne lançons jamais des chiffres en l'air sans expliquer ce que font nos équipes et comment elles établissent nos rapports. Le rapport porte sur l'utilisation judiciaire de la peine de mort pour la période allant de janvier à décembre 2025. Comme les années précédentes, les informations proviennent de différentes sources, les données officielles, les décisions de justice, les renseignements fournis par les personnes condamnées à mort et leurs familles ou représentants, les informations parues dans les médias et les rapports d'autres organisations de la société civile, auquel cas, bien sûr, on indique la source. Amnesty International y fait état des exécutions, des condamnations à mort et d'autres aspects de l'utilisation de la peine de mort, parce que c'est ça qui est important, qu'est-ce que les États en font, hein, bien sûr. Notamment les commutations et des disculpations lorsque ces informations ont été raisonnablement confirmées. dans de nombreux pays. Le gouvernement s'abstient de publier des données sur l'application qu'il fait de la peine capitale. En Chine et au Vietnam, les chiffres relatifs au recours à la peine de mort sont classés secret d'État. Donc Chine, Vietnam. Pour l'année 2025, il n'existe que très peu d'informations, voire aucune, sur certains pays. En particulier, le Bélarus, la Corée du Nord et le Laos, du fait de pratiques restrictives de la part de l'État. Par conséquent, pour un grand nombre de pays, les statistiques d'Amnesty International, voilà, on le reconnaît, relatives à la peine de mort, sont des données a minima. Les totaux fournis sont probablement en deçà de la réalité. Amnesty International a cessé en 2009, ça fait longtemps, de publier des estimations concernant le recours à la peine capitale en Chine. Cette décision découlait des préoccupations suscitées par le fait que le gouvernement chinois déformait ses estimations. L'organisation a toujours clairement indiqué que les chiffres qu'elle était en mesure de publier pour ce pays étaient nettement inférieurs aux chiffres réels, du fait des restrictions d'accès aux informations à ce sujet. Mais la Chine n'a toujours pas publié de statistiques officielles sur le recours à la peine capitale. Toutefois, d'après les informations disponibles, des milliers de personnes sont condamnées à mort et exécutées dans ce pays chaque année. Et Amnesty International demande de nouveau aux autorités chinoises de rendre publiques les informations relatives à la peine de mort en Chine. Amnesty International s'oppose en toutes circonstances et sans aucune exception à la peine de mort. Quelle que soit la nature et les circonstances du crime commis, la culpabilité ou l'innocence, ou toute autre situation du condamné, ou même la méthode utilisée pour procéder à l'exécution, l'organisation milite en faveur de l'abolition totale de ce châtiment. On verra pourquoi dans la deuxième partie de l'émission. Alors, quelles sont les tendances mondiales ? Amnesty International a donc enregistré en 2025 le plus grand nombre d'exécutions observées dans le monde depuis 1981. Au cours de l'année, au moins 2707 personnes ont été exécutées, ce qui représente une augmentation de plus de deux tiers par rapport au total recensé en 2024. La hausse brutale du recours à la peine de mort est due aux autorités de plusieurs pays qui ont placé ce châtiment cruel au centre de leur discours erroné relatif à la sécurité publique et à, je cite, « l'intransigeance en matière de criminalité » pour asseoir leur contrôle, affiger le pouvoir de leur État et marquer des points sur le plan politique. C'est dans les pays où les autorités ont resserré leur prise sur le pouvoir en restreignant l'espace civique, en muselant la dissidence et en affichant leur mépris pour les protections prévues par le droit international relatif aux droits humains et les normes en matière, bien sûr, que cette tendance a été la plus visible. Cette forte augmentation est principalement imputable à l'Iran, où le nombre d'exécutions, au moins 2159, a atteint un niveau qui n'avait pas été enregistré depuis plusieurs décennies et a plus que doublé par rapport à 2024. Les autorités iraniennes ont continué d'instrumentaliser le recours à la peine de mort, bien souvent prononcé à l'issue de procès manifestement iniques, dans le but de répandre la peur au sein de la population et de punir des personnes qui avaient remis en question le régime de la République islamique ou qui étaient considérés comme l'ayant fait. Deux hommes ont, par exemple, été exécutés pour leur participation présumée aux manifestations du mouvement Femmes, Vie, Liberté en 2022. Sous couvert de sécurité nationale, les autorités iraniennes ont également intensifié leur recours à la peine capitale contre les personnes accusées d'espionnage ou de collaboration avec Israël à la suite des frappes militaires israéliennes contre l'Iran en juin 2025, en exécutant au moins 11 hommes pour ce type d'accusation contre 2 avant les frappes de juin. Les autorités de l'Arabie Saoudite ont dépassé leur record, si on peut parler de record, en 2024 en procédant à des exécutions à un rythme soutenu pour réprimer des infractions liées aux stupéfiants et en recourant à la peine de mort pour des infractions relatives au terrorisme définies en termes vagues, dont beaucoup concernaient des personnes membres de la minorité chiite ayant soutenu des manifestations anti-gouvernementales, je mets des guillemets, entre 2011 et 2013. Comme les années précédentes, le total indiqué pour 2025 n'inclut pas les milliers d'exécutions qui, selon les estimations donc d'Amnesty International, ont eu lieu en Chine au cours de l'année. Bien que les statistiques sur la peine capitale continuent d'être classées secret d'État dans ce pays, les informations et les commentaires provenant des autorités chinoises ont de nouveau révélé que ce châtiment a été utilisé dans l'intention de faire comprendre que l'État ne tolère pas ce qu'il considère comme des menaces pour la sécurité publique ou la stabilité et qu'il entend infliger des peines sévères pour maintenir l'ordre. Cette politique s'est également traduite par le recours marqué à la peine de mort dans la lutte contre la corruption dans le secteur financier et pour sanctionner les abus de pouvoir, ainsi que par l'augmentation du nombre d'informations rendues publiques annonçant des condamnations à mort pour des faits de corruption et autres infractions financières. Aux États-Unis, la hausse sans précédent des exécutions dans un État, un seul État, la Floride, a conduit le total national à son plus haut niveau depuis 2009. Tandis que des responsables des autorités fédérales et de certains États ont mis en avant des discours provocateurs et souvent erronés sur la peine capitale et son efficacité sur la criminalité, pour prôner un renforcement de son application. Par ailleurs, donc, les résurgences des approches extrêmement punitives de la « guerre contre la drogue », entre guillemets, menées à travers le monde, a également contribué à la multiplication des exécutions dans plusieurs pays. Près de la moitié, 1257, soit 46% des personnes exécutées en 2025, à la connaissance, bien sûr, d'Amnesty International, avait été condamné pour des infractions liées aux stupéfiants dans 5 pays, l'Arabie Saoudite, on en a parlé, la Chine, bien sûr, l'Iran, le Koweït et Singapour. Les autorités de l'Algérie, du Koweït et des Maldives ont en outre adopté des mesures législatives visant à élargir le champ d'application de la peine de mort pour ce type d'infraction. Par ailleurs, le gouvernement du Burkina Faso a adopté un projet de loi portant modification du code pénal qui rétablirait la peine capitale pour des infractions telles que la haute trahison, je cite, le terrorisme et les actes d'espionnage. Le champ d'application de la peine de mort a également été étendu au Myanmar à l'approche d'élections. Les autorités du Tchad et du Pérou ont mis en place une commission chargée d'étudier la possibilité de rétablir la peine de mort et celles d'Israël ont présenté des propositions de loi discriminatoires visant à instaurer et faciliter le recours à ce châtiment à l'encontre des Palestiniennes et des Palestiniens. Une proposition de loi a été présentée au Sénat du Nigeria en vue de modifier la loi de 2013 relative à la prévention et à l'interdiction du terrorisme, afin de qualifier l'enlèvement, la prise d'otages et d'autres infractions connexes d'actes de terrorisme, entraînant obligatoirement la peine capitale pour leurs auteurs. Malgré le recours d'exécution en 2025, les chiffres montrent également l'isolement du pays et des pays qui continuent d'appliquer la peine capitale. Pour la première fois depuis la prise de fonction du président Alexandre Loukachenko en 1994, Amnesty International n'a enregistré aucune nouvelle condamnation à mort ni exécution au Bélarus. Pour la 17e année consécutive, les États-Unis ont été le seul pays des Amériques a procédé à des exécutions. Et au sein de celui-ci, près de la moitié des exécutions ont eu lieu en Floride. En Afrique subsaharienne, les exécutions se sont limitées à la Somalie et au Soudan du Sud. Deux des cinq pays de la région ayant appliqué des peines capitales au cours des 10 dernières années, selon les informations disponibles. L'Afghanistan a été le seul pays d'Asie du Sud où des personnes ont été exécutées. À la connaissance d'Amnesty International, Singapour et le Vietnam ont été les seuls du groupe de l'Association des Nations de l'Asie du Sud-Est à procéder à des exécutions. Les Tonga étaient le seul pays de la région Pacifique dans lequel la peine de mort était toujours en vigueur. Dans la région Moyen-Orient et Afrique du Nord, 96% des exécutions recensées ont eu lieu en Arabie Saoudite et en Iran. Bien que quatre pays, les Émirats Arabes Unis, le Japon, le Soudan du Sud et Taïwan, aient exécuté des personnes en 2025 pour la première fois après une interruption de plusieurs années, le nombre total de pays ayant procédé à des exécutions, c'est-à-dire 17, correspond au total annuel enregistré depuis 2018, soit 20 pays au moins. Dans un contexte mondial où le système international des droits humains a été confronté à des menaces existentielles sans précédent, la tendance à l'abolition a continué, malgré tout, à progresser. Les autorités vietnamiennes ont aboli la peine de mort pour 8 infractions, dont le transport de stupéfiants, la corruption et le détournement de fonds. En Gambie, elle a été abolie pour le meurtre, la trahison et d'autres infractions contre l'État. Des propositions de loi visant à abolir la peine de mort étaient en attente d'examen par le Parlement au Liban et au Nigeria. La Cour constitutionnelle du Kirghizistan a déclaré inconstitutionnelle une tentative de rétablissement de la peine capitale. Aux États-Unis, la gouverneure de l'Alabama, Kay Evey, a pris une décision historique en graciant Rocky Myers. Vous vous en souvenez, on en a beaucoup parlé. Il s'agissait de la première grâce concernant une personne noire condamnée à mort et la deuxième en tout dans cet État depuis le rétablissement de la peine capitale dans le pays en 1976. Toutes les peines de mort ont été commuées au Zimbabwe. Amnesty International s'oppose catégoriquement à la peine de mort et milite en faveur de son abolition partout dans le monde depuis 1977. À l'époque, seulement 16 pays l'avaient abolie pour toute autre infraction. Et à la fin de l'année 2025, ils étaient 113. Nous allons faire une petite pause musicale.

Oui, vous êtes sur Radio Grille Ouverte, 88.2, dans la deuxième partie de l'émission d'Amnesty International. Et nous avons abordé, dans la première partie, le rapport annuel d'Amnesty sur la peine de mort. Donc je rappelle, plus de 2700 exécutions ont été recensées en 2025, donc c'est un bond de 78% en un an, un record d'exécution depuis 1981 dans un monde où pourtant l'abolition progresse. Mais alors que faire? Que faire? Donc, agir sur les instances nationales, comme nous essayons de le faire à Amnesty, et nous pouvons, mais aussi nous qui sommes simplement des humains, que répondre à une personne qui est pour la peine de mort? Parce que ce sont aussi les mentalités qu'il faut faire avancer, même si en France la peine de mort a été abolie. Et même nous, que nous dire si, devant des cas révoltants, nous serions tentés de dire que pour certains, ils méritent la peine de mort? Non. La peine de mort n'est jamais la solution. Vous avez sans doute déjà rencontré une personne qui est pour la peine de mort ou qui dit que vraiment peut-être qu'il faudrait la maintenir. Alors que dit-elle et que lui répondre? Alors elle dit, voilà, les victimes de crimes violents et leurs familles ont le droit à la justice. Bien sûr qu'elles ont droit à la justice, mais pas à la peine de mort, hein. Ceux qui ont perdu des êtres chers dans des crimes terribles ont le droit de voir les responsables rendre des comptes dans le cadre de procès équitables, sans recours à la peine de mort. En s'opposant à ce châtiment, il ne s'agit pas de réduire l'importance d'un crime, ni de le cautionner. De nombreuses familles ayant perdu du reste des êtres chers affirment que la peine de mort ne permet pas réellement de soulager leur souffrance. Elle ne fait qu'étendre la souffrance de la famille de la victime à celle du condamné. La vengeance n'est pas la solution. La réponse consiste à réduire la violence et non à donner encore la mort. Exécuter une personne parce qu'elle a pris la vie de quelqu'un d'autre, c'est une vengeance. Cela n'a rien à voir avec la justice. Une exécution ou la menace d'une exécution inflige une terrible cruauté physique et psychologique. Et toute société qui exécute des délinquants se rend responsable de la même violence que celle qu'elle condamne. Que dit-on encore? La peine de mort est un moyen de lutter contre la criminalité. Eh bien, d'après les recherches, non. Allez voir sur le site d'Amnesty, il y a des choses très intéressantes à ce sujet. Il n'existe aucune preuve crédible que la peine de mort soit plus dissuasive qu'une peine d'emprisonnement. En fait, dans les pays qui ont interdit la peine de mort, les chiffres relatifs à la criminalité n'ont pas augmenté. Dans certains cas même, ils ont baissé. Au Canada, on avait vu que le nombre d'homicides en 2008 était inférieur de moitié à celui de 1976, lorsque la peine de mort y a été abolie. Ouais, il faudrait relire le discours de Robert Badinter pour que la justice française ne soit plus une justice qui tue. Et puis que dit-on aussi aujourd'hui, que la peine de mort pour les terroristes, bien sûr. Les gouvernements ont souvent recours à la peine de mort à la suite de violentes attaques pour démontrer qu'ils font quelque chose pour protéger la sécurité nationale. Mais il est peu probable que la menace d'exécution arrête les hommes et les femmes prêts à mourir pour leurs convictions, comme les kamikazes. Et en revanche, fort probable que des exécutions en face des martyrs, dont la mémoire contribuera à rallier davantage de partisans au sein de leur organisation. Les personnes accusées de terrorisme sont particulièrement susceptibles d'être condamnées à mort à l'issue de procès iniques. Beaucoup sont condamnés à mort sur la base d'aveux, entre guillemets, extorqués sous la torture. Et dans certains cas, les tribunaux spéciaux ou militaires instaurés par les lois antiterroristes ont condamné à mort des civils, au mépris des normes internationales. Je cite là un professeur de droit d'Afrique du Sud, Jan van Rooyen, « La peine de mort est un moyen facile
utilisée par des responsables politiques pour faire croire à leurs électeurs apeurés qu'ils luttent contre la criminalité. On entend aussi parfois « Ah, il vaut mieux exécuter quelqu'un plutôt que de l'enfermer à vie ». Mais chaque jour, des hommes, des femmes et même des mineurs attendent leur exécution dans des quartiers des condamnés à mort. Quel que soit le crime commis, qu'il soit coupable ou innocent, un système judiciaire ayant fait le choix de la vengeance plutôt que de la réinsertion peut leur ôter la vie. Tant qu'un prisonnier reste en vie, il peut espérer une réinsertion ou espérer être disculpé, hein, s'il n'est plus tard reconnu innocent. Hein. Toujours se rappeler que l'erreur judiciaire existe. Hein. Récemment, vous vous souvenez, on en parlait, de notre organisation a agi pendant des années en faveur de Ruth Meyers, la première personne noire à avoir été graciée aux États-Unis en 2025. Et même donc, un autre argument, il existe des méthodes d'exécution rapide, humaine et indolore. Mais toute méthode d'exécution est inhumaine. L'injection létale est souvent présentée comme un peu plus humaine. Je ne sais pas si vous avez vu des images, hein, parce qu'en surface, tout au moins, elle semble moins grotesque et barbare que d'autres méthodes comme la décapitation, l'électrocution ou la pendaison. Mais il ne faut pas, se voiler la face. Hein. Rechercher un moyen humain d'ôter la vie revient à tenter de rendre les exécutions plus acceptables pour la population au nom de laquelle elles ont lieu et de permettre aux gouvernements qui exécutent de ne pas passer eux-mêmes pour des tueurs. Bon, puis alors le dernier argument, les gens sont favorables à la peine de mort. Non, un soutien appuyé de la population à la peine de mort va souvent de pair avec l'absence d'informations fiables sur le sujet. Le plus souvent, l'idée erronée est qu'elle réduira la criminalité. De nombreux gouvernements sont enclins à promouvoir ce leurre, alors qu'aucun élément probant ne vient l'étayer. Les facteurs cruciaux qui sous-tendent l'application de la peine de mort sont souvent mal compris, notamment le risque d'exécuter un innocent, le caractère inique des procès et le caractère discriminatoire de la peine de mort. Et ces éléments contribueraient à une compréhension pleinement informée du sujet. Nous pensons que les gouvernements doivent s'ouvrir à cette information, tout en prenant le respect des droits humains grâce à des programmes d'éducation publique. Enfin, la décision de procéder à une exécution ne peut être laissée entre les mains de l'opinion publique. Nous avons tous et toutes en tête les dérapages d'une foule ivre de vengeance. Plus jamais ça. Merci beaucoup pour votre attention. Pour terminer, merci à François pour la réalisation de l'émission. Vous pouvez commencer à nous donner des livres pour notre foire aux livres du 4 au 7 août. Cette foire aux livres, vous savez, nous permet d'une indépendance financière pour nos actions. Vous pouvez aussi, surtout, lire nos actualités et signer nos pétitions en ligne en allant sur le site d'Amnesty. Et surtout, n'hésitez pas. Merci beaucoup pour votre attention. Bonne journée.

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Nous, on continue en musique jusqu'à 11h. Dans 2 minutes, vous allez retrouver le journal de Radio France Internationale pour ses 10 minutes d'infos et qui sera suivi de l'émission des lettres de la CAT. On vous souhaite une bonne écoute et une bonne journée.

0: Il est 11h à Paris, 9h en temps universel. Merci d'écouter RFI. Et à suivre, dans 10 minutes, n'oubliez pas Priorité Santé, question de femme avec Caroline Paré, mais d'abord toute l'information. Bonjour Olivier Sherman.
1: Bonjour Juan, bonjour à toutes et à tous. Washington multiplie les sanctions et les démonstrations militaires contre Cuba. Dans les rues de la Havane, les habitants se montrent très inquiets entre coupures d'électricité, inflation et pénurie. La crise économique pèse lourdement sur le quotidien des familles cubaines. Ebola progresse dans l'est de la RDC. Sur place, les organisations humanitaires accélèrent la mise en place de centres de traitement pour tenter de contenir la propagation du virus. À Kinshasa, les équipes de Médecins Sans Frontières multiplient les expéditions de matériel vers l'est du pays. En France, Sébastien Lecornu annonce un nouveau plan d'urgence face à la hausse des prix des carburants. Au total, 710 millions d'euros d'aides supplémentaires vont être mobilisées dans les prochains mois. Le Rassemblement national dénonce des mesures insuffisantes. Et puis en sport, en football, face à Nice au Stade de France, Lens part largement favori pour la finale de la Coupe de France. Une finale à haut risque. Il y a déjà eu des incidents à Paris impliquant de très nombreux supporters de Nice dans les rues de la capitale. À Cuba, l'étau se resserre sur le régime castriste. Dernière étape dans l'escalade de pressions américaines, l'inculpation de Raúl Castro, ancien président et homme fort du pays. Le même jour, le porte-avions américain Nimitz a fait son entrée en mer des Caraïbes dans une ultime démonstration de force. Les États-Unis n'ont pas fait de mystère de leur volonté de renverser le régime et ces deux événements renforcent la guerre psychologique menée depuis plusieurs mois par l'administration de Donald Trump. Dans les rues du centre de la Havane, les habitants oscillent entre peur et incrédulité. Reportage de notre correspondante à Cuba, Margot Davier.
2: La vie quotidienne suit lentement son cours sur l'emblématique place de la Fraternité. Un sac rempli d'emplettes payées à prix d'or, Mercedes admet tout ignorer des récentes menaces américaines.
3: Moi, je pensais que comme je vois les rues très calmes, il y avait une sorte de tranquillité et de paix ambiante. Je ne me suis souciée de rien, mais tout ça me fait très peur. Ça me fait très peur, n'est-ce pas?
2: La sexagénaire ne reçoit guère les nouvelles, privée de connexion Internet.
3: Nous n'avons pas d'électricité, alors je ne m'informe pas. Mais je le vois comme quelque chose d'absurde. Et par ailleurs, je ne pense pas que ce soit la vérité. Je ne pense pas que ça va arriver. J'ai l'impression... Je ne sais pas, j'ai l'impression que ce sont des mensonges. Et en réalité, je n'ai pas envie qu'il se passe quelque chose à Cuba. Je ne veux pas que ça arrive.
2: Un voisin, Alberto, passe par là et s'immisce dans la conversation. Lui doute des intentions réelles de l'administration de Donald Trump.
4: Je ne sais pas, parce qu'à la fin de l'histoire, ces gens répètent toujours la même chose. Ce sont des menaces par ici, des menaces par là, des menaces de tous les côtés. Mais au final, rien. Nous vivons toujours pareil. Et à la fin, ceux qui souffrent, eh bien c'est nous.
2: Il revient sur la capture de Nicolas Maduro, l'ex-leader vénézuélien.
4: Qu'est-ce qu'ils ont fait? Rien. Ils n'ont résolu aucun problème. S'ils interviennent quelque part, c'est pour arranger les choses. Alors si c'est pour faire pareil ici, qu'ils ne viennent pas.
2: À demi-mot, tous deux confient toutefois espérer une amélioration de leurs conditions de vie. Margot Davier, La Havane, RFI.
1: Et puis le Honduras, une nouvelle fois frappé par une vague de violence meurtrière. Au moins 25 personnes ont été tuées dans deux attaques distinctes attribuées à des groupes criminels, dont un massacre particulièrement sanglant dans le nord du pays. Les militants pro-palestiniens de la flottille pour Gaza, expulsés d'Israël, sont arrivés hier soir à l'aéroport international d'Istanbul, à bord d'un premier avion, au lendemain du tollé international, provoqué par une vidéo les montrant se faire humilier en détention. Et concernant la guerre dans le sud du Liban, au moins 6 morts, dont 2 secouristes et un enfant ce matin dans une nouvelle frappe israélienne dans le sud du pays. L'épidémie d'Ebola continue de faire des victimes, une semaine tout juste après le premier cas positif annoncé en République démocratique du Congo. Elle sévit donc dans l'est du pays. L'Ituri est la province la plus touchée, avec un foyer notamment à Bunia, la capitale. Sur place, il faut mettre en place des structures pour accueillir des malades et construire des centres de traitement. Pour cela, il faut des tonnes de matériel. Plusieurs cargaisons sont déjà arrivées pour soutenir les équipes de l'Organisation mondiale de la santé, du Programme alimentaire mondial, de l'UNICEF ou encore de Médecins sans frontières qui multiplient les envois. Reportage à l'entrepôt de MSF Belgique au cœur de la capitale congolaise, Kinshasa, Paulina Zidi.
5: Alors l'enjeu c'est d'arriver le plus rapidement possible sur site avec du personnel et du matériel, de se coordonner avec tous les acteurs présents dans la zone et de comprendre au mieux les enjeux, notamment sécuritaires, pour pouvoir travailler avec le maximum de sécurité.
6: Clément Chauvel est le coordonnateur logisticien de MSF Belgique ici à Kinshasa. Et depuis le début de l'épidémie Ebola, plusieurs cargaisons sont déjà parties de son entrepôt pour Bounia.
5: La plupart de ces équipements sont déjà préparés en kit, sont déjà organisés sur des palettes. Et donc là, toute l'équipe est organisée, est occupée à faire le picking. Donc récupérer tout le matériel, organiser le fret qui partira à l'aéroport dans l'après-midi pour un envoi sur Bounia demain matin.
6: Ce jeudi, les équipes de MSF chargent de nouveau semi-remorques. Au total, 8 tonnes de matériel attendu ce vendredi en Itouri.
5: Au niveau médical, c'est principalement les médicaments, les matériels de protection, donc ce qu'on appelle les PPE, les protections individuelles, pour que tout le personnel puisse se protéger vis-à-vis de la maladie. On envoie aussi tout ce qui est matériel d'infrastructure pour pouvoir renforcer, augmenter les infrastructures, avec notamment des infrastructures qui sont adaptées pour l'épidémie Ebola. Donc on a notamment des tentes qui sont lavables et qui ont des partitions qui permettent au personnel de rentrer dans les infrastructures et suivre les patients sans avoir besoin de mettre les PPE.
6: Sur le parking, il y a aussi des véhicules, 6 pick-up ambulances qui doivent partir dans le week-end. Pauline Azidi, Kinshasa, RFI.
1: Donald Trump annonce l'envoi de 5000 militaires américains en Pologne, une décision saluée par le secrétaire général de l'OTAN, Mark Rutte. Cette décision constitue un revirement inattendu étant donné les reproches incessants adressés par Donald Trump aux membres de l'OTAN, estimant qu'il n'était d'aucune aide, notamment dans la guerre contre l'Iran. En France, le gouvernement annonce des aides toujours ciblées face à la crise des carburants pour un coût de 710 millions d'euros. Sébastien Lecornu rejette sans surprise les propositions des oppositions de baisse des taxes ou de blocage des prix. Évidemment, le Rassemblement national critique ces annonces. Le député RN Philippe Ballard.
7: Ce gouvernement est dans le constat, mais absolument pas dans l'action. Alors à l'arrivée, qu'est-ce qu'on a ? Quelques mesurettes, du saupoudrage via des usines à gaz. On demande aux privés, aux entreprises de suppléer l'État, puisque l'État n'a plus d'argent. On demande à Total de plafonner ses prix. On demande aux entreprises de verser des primes carburant. Non, il y a une mesure beaucoup plus simple. C'est celle qui est prônée par le Rassemblement national. Passer de 20 à 5,5% la TVA. Supprimer ce qu'on appelle les assises, l'ancienne TICPE. Et puis les certificats d'économie d'énergie, ça donnerait du souffle non seulement aux ménages, mais également aux entreprises. Il faut quand même que le gouvernement ait conscience de ce sondage qui est sorti hier. 81% des Français considèrent qu'ils se serrent la ceinture.
1: Le député RN Philippe Ballard au micro de Raphaël Delvolvé à l'Assemblée nationale. SpaceX a reporté cette nuit le lancement de la dernière version de sa fusée géante Starship pour un vol très attendu. La société a déclaré qu'elle tenterait à nouveau de faire décoller sa gigantesque fusée aujourd'hui, avant l'entrée en bourse retentissante de l'entreprise aérospatiale d'Elon Musk. La finale de la Coupe de France de football, c'est ce vendredi soir au Stade de France, près de Paris. Et déjà des incidents, 65 personnes interpellées et placées en garde à vue après des heurts hier soir à Paris. Des incidents impliquant des supporters de Nice qui ont fait également 6 blessés, dont un grièvement. Cette finale va opposer Lens et Nice, donc deux équipes aux trajectoires diamétralement opposées et un favori clairement identifié, le Racing Club de Lens, Victor Missistrano.
8: Ils viennent de terminer dauphin du PSG en championnat. Mamadou Sangaré et ses coéquipiers sont depuis plusieurs semaines focalisés sur un objectif, offrir à Lens une première Coupe de France. C'est tout le contraire pour Nice, 16e de Ligue 1, qui jouera sa survie dans l'élite lors d'un barrage aller-retour face à Saint-Étienne, 4 et 7 jours après la finale. Certes, la Coupe n'est plus la priorité, mais l'entraîneur Claude Puel veut profiter de ce rôle d'outsider et laisser la pression sur l'équipe adverse.
9: Il y a, semble-t-il, un fossé qui est reconnu par tout le monde. Elle est obligée de gagner. Si on lit tout et si on décrypte tout, donc ça doit être difficile pour eux de préparer ce match-là. Nous, on le prépare bien, sereinement.
8: C'est pourtant un climat brûlant qui règne autour du club cette saison. Nouvelle illustration dimanche, lorsque des supporters ont envahi le terrain après le match nul qui envoyait Nice en barrage. À l'inverse, tous les voyants sont au vert pour les Lensois et leur attaquant Florian Sotoca.
10: C'est les 120 ans du club, donc c'est historique. Le club n'a jamais gagné la Coupe de France. Tous les champions de Ligue 1 ont remporté la Coupe de France, sauf le RC Lens. Donc forcément, c'est un moment très important pour nous, mais je nous trouve très serein, que ce soit les dirigeants, le staff, nous, les joueurs.
8: Et côté supporters, le match des tribunes s'annonce aussi déséquilibré. Environ 50 000 Lensois sont attendus ce soir au Stade de France.
1: Lens-Nice, coup d'envoi 19h10, temps universel, une finale de la Coupe de France à suivre en fil rouge, évidemment, dans les journaux sur RFI, 11h10 à Paris. Bientôt, priorité santé avec Caroline Paré. Aujourd'hui, question de femmes avec un point d'orgue, la timidité. Très bonne journée à l'écoute de RFI.

Bonjour, c'est l'ACAT qui vous parle. L'action des chrétiens pour l'abolition de la torture, mais aussi des peines capitales. La torture, un mot qui glace. D'infinies souffrances pour des milliers d'êtres livrés à l'imagination des bourreaux. Et en ce moment même, dans plus de la moitié des pays du monde, on pratique la torture. En 1974, deux femmes protestantes ont dit « plus jamais ». Elles ont donc fondé l'ACAT, une ONG qui mobilise chrétiens de toute confession et personnes engagées pour faire vivre l'espoir d'un monde sans torture ni peine de mort. Car si la torture existe, ce n'est pas de votre faute, mais si elle recule, c'est grâce à vous. Aujourd'hui, nous allons consacrer notre émission à l'Iran, mais plus particulièrement à une femme libre derrière les barreaux. Je veux parler de Narges Mohammadi. Narges Mohammadi est ingénieure physicienne, journaliste et une véritable icône des droits humains en Iran. Pour son combat, elle a obtenu le prix Nobel de la paix en 2023, alors qu'elle était détenue dans la prison d'Evin, notamment pour son combat en faveur de la défense des droits. Elle est actuellement vice-présidente du Defenders of Human Rights Center, une organisation iranienne qui se bat pour protéger les droits des femmes, des prisonniers politiques et des minorités en Iran. Narges Mohammadi subit la répression de la République islamique d'Iran depuis 1998, ayant été emprisonnée à plusieurs reprises. En 2016, elle est condamnée à 16 ans de prison pour son engagement contre la peine de mort. Le 12 décembre 2025,

0: harcèlement et collusion en vue de commettre des crimes. Fermez les guillemets. Elle a contesté les conditions de sa détention en entamant une grève de la faim qui a duré 6 jours, avant de devoir y mettre un terme en raison de son état de santé jugé préoccupant.
1: La répression iranienne se déploie dans un véritable système dans lequel les libertés d'expression, d'opinion, d'association sont bafouées sous prétexte d'atteinte à la sécurité du pays. La mécanique mise en place empêche les accusés, de manière quasiment systématique, d'accéder à une procédure régulière. La guerre des 12 jours contre Israël en juin 2025 a conduit l'Iran à adopter de nouvelles lois répressives, considérant la communication avec des médias étrangers comme de l'espionnage. Cette accusation est passible de la peine de mort. Malgré les menaces de cette répression féroce, les manifestations qui ont repris en décembre 2025 illustrent la persistance de l'opposition du peuple iranien contre le régime coercitif de la République islamique d'Iran. Dans le contexte actuel, il est impératif de ne pas oublier que la population iranienne continue de subir la répression du régime qui poursuit les arrestations arbitraires et les condamnations iniques des manifestants ayant osé réclamer le respect de leurs droits. Voilà, donc nous vous invitons, tous ceux qui le veulent, de la CAT ou pas, à écrire à l'ambassadeur de l'Iran en France, son Excellence Massoud Bezekian, pour demander d'une part la libération immédiate et sans condition de Narges Mohammadi et l'accès à une procédure judiciaire légale à ses avocats et à sa famille.
0: Et alors, pour continuer ce portrait de Narges et aussi sa situation, voici des dernières nouvelles, parce que les choses bougent quand même un petit peu. Narges Mohammadi, prix Nobel de la paix 2023, comme nous en avons parlé tout à l'heure, se trouve entre la vie et la mort, selon ses soutiens, qui ont alerté mardi 5 mai sur l'urgence de la situation. En effet, elle risque de mourir si elle ne reçoit pas de soins de façon urgente après une grave détérioration de son état de santé, ont affirmé ainsi ses soutiens. Elle a perdu 20 kilos en prison. Son avocate a évoqué à ce sujet le sort d'un dissident chinois et lauréat du prix Nobel de la paix, Liu Xiaobo, mort en détention médicale en 2017, et aussi celui de l'opposant russe Alexei Navalny, mort dans une prison russe en 2024. Comme quoi le fait d'être prix Nobel de la paix ne protège pas de tout. Les autorités iraniennes ont libéré sous caution Narges Mohammadi et elle a été transférée à Téhéran pour recevoir un traitement médical, ainsi qu'il a été annoncé par sa fondation le dimanche 10 mai, il y a donc 5 jours. Elle a bénéficié d'une suspension de peine contre une caution importante, a indiqué sa fondation dans un communiqué, mais sans préciser le montant de cette caution.

0: Vous êtes toujours à l'écoute de Radio Grille Ouverte avec les lettres de la CAT et nous continuons notre émission consacrée aujourd'hui à l'Iran.
1: Et nous vous donnons de nouvelles informations sur Narges Mohammadi, cette combattante emprisonnée depuis 18 ans, avec des allers-retours, prison, liberté, reprison, etc. Voici ce qu'elle dit finalement. Rester ou bien choisir l'exil. Pour elle, la question ne se pose pas, ou alors seulement en son fort intérieur. Cette défenseure des droits humains et de la démocratie ne quittera pas son pays, quel qu'en soit le prix. À 54 ans, cette journaliste, qui a reçu le prix Nobel de la paix, donc comme on l'a répété, a passé plus de 10 ans dans les prisons iraniennes et elle fut à plusieurs reprises placée en cellule d'isolement. Son mari, l'opposant au régime des Mollahs, Taghi Rahmani, et leurs deux enfants vivent désormais en France. D'autres voix dissidentes attachées à rester en Iran, comme les cinéastes Jafar Panahi et Mohammad Razulov, résident pour le moment à l'étranger. Pourtant, l'infatigable militante, comme l'appelle sa consœur Shirin Ebadi, elle-même prix Nobel de la paix en 2003, Shirin Ebadi reste déterminée à demeurer dans son pays. Enfin, Shirin Ebadi dit que Narges Mohammadi veut rester dans son pays. Pour, dit-elle, dénoncer l'apartheid de genre en cours en Iran. En effet, l'émancipation des femmes et la garantie de leurs droits constituent l'indicateur de la démocratie. En la matière, il reste beaucoup à faire.
2: Alors, elle se trouvait, Narges, elle se trouvait en liberté provisoire depuis décembre 2024, quand elle a été arrêtée au cours d'une cérémonie d'hommage à Khosrow Ali Khordi. L'avocat qui a été retrouvé mort avait notamment défendu des personnes arrêtées lors de la répression des manifestations en 2022. Cette année-là avait vu naître, rappelons-le, le mouvement de contestation « Femmes, vie, liberté » après la mort en détention de la jeune Kurde Mahsa Amini, arrêtée sous le prétexte d'un voile mal positionné. 3 ans après, ni la vitalité du mouvement ni la violence de la répression n'ont faibli. Malgré quelques gages du régime en direction de la rue, comme un allègement de la pression dans certains domaines de la vie quotidienne, les femmes et les opposants politiques continuent d'être arrêtés arbitrairement, violentés, violés, placés en hôpitaux psychiatriques ou exécutés. Depuis 1979 et l'obligation faite aux femmes par l'ayatollah Khomeini de porter le voile islamique, cette question demeure toujours posée en Iran en termes politiques. Elle reste un élément central de l'arsenal juridique et policier auquel sont soumises les Iraniennes. La dernière rafle d'une violence inouïe dont a été victime Narges Mohammadi, en même temps que 37 autres militants des droits humains, fait partie d'une stratégie de la terreur intacte pour faire taire le mouvement de contestation de la jeunesse iranienne.
1: Cette arrestation s'inscrit aussi dans le contexte d'un durcissement général de la répression intérieure depuis la guerre des 12 jours avec Israël du 13 au 24 juin dernier et qui a vu des frappes israéliennes sans précédent toucher le sol iranien. Sous couvert de sécurité nationale, les autorités plus que jamais affaiblies ont arrêté plus de 20 000 personnes, notamment des opposants, des défenseurs des droits humains, des journalistes, des utilisateurs de réseaux sociaux, des proches de victimes d'exécutions extrajudiciaires lors de manifestations nationales et des ressortissants étrangers. C'est ce qu'observait en septembre Amnesty International et Human Rights Watch. Narges Mohammadi affirme ainsi qu'elle est aujourd'hui accusée de coopérer avec le gouvernement israélien. Mais rien de tout cela n'entrave la liberté de parole de cette femme à la santé désormais fragile. Dans son livre « Recueil de témoignages de femmes iraniennes emprisonnées », intitulé « Torture blanche », elle écrivait, je cite, « Aujourd'hui en Iran, les femmes et les jeunes constituent les forces sociales les plus radicales, les plus progressistes et les plus nombreuses contre la tyrannie religieuse et elles sont source de changements fondamentaux afin de parvenir à une paix durable en Iran, au Moyen-Orient et dans le monde. » Et Shirin Ebadi, donc cette avocate, prix Nobel de la paix en 2003, avertit « Aucun mur de prison n'a jamais réussi à empêcher la voix de Narges d'atteindre le peuple iranien. » Même emprisonnée dans son pays, Narges est une femme libre.

0: Vous êtes toujours sur Radio Grille Ouverte avec les lettres de la CAT. Et nous continuons notre émission sur l'Iran en essayant de faire un focus sur des dates très précises. En place depuis la révolution de 1979, le régime des Mollahs tient le pouvoir depuis 46 ans, malgré de nombreux événements venus l'ébranler. Voici donc un retour sur quelques dates marquantes. 1er avril 1979, la République islamique est proclamée. Après 6 mois d'agitation populaire et de révolte estudiantine, le régime impérial s'effondre en Iran et les religieux prennent le pouvoir, proclamant le 1er avril 1979 la République islamique. Le Shah Mohammad Reza Pahlavi a fui quelques mois auparavant. Le 1er février 1979, son principal opposant, l'ayatollah Ruhollah Khomeini, a fait un retour triomphal à Téhéran après 15 ans d'exil. Il devient le nouveau dirigeant du pays, accédant au poste de guide suprême créé par la Constitution du 3 décembre 1979. L'ayatollah Khomeini supervise les pouvoirs exécutifs, législatifs et judiciaires et fixe les grandes orientations du régime.
1: 1980-1988, c'est la guerre Iran-Irak. Le 22 septembre, donc, cette guerre est déclenchée par Saddam Hussein, qui envahit la province du Khuzestan, dans le sud-ouest de l'Iran, espérant obtenir ce territoire lors d'une guerre éclair. L'Iran lance une contre-offensive. En Iran, ce conflit renforce d'abord le pouvoir des Mollahs, qui exalte le martyre des jeunes tombés sur le front. Mais le coût énorme sur le plan financier et humain va aussi entamer leur popularité.
0: 3 juin 1989, l'ayatollah Khamenei devient guide suprême. À la mort de Khomeini le 3 juin 1989, l'ayatollah Ali Khamenei, président en titre, devient le nouveau guide suprême de l'Iran. Le choix de Khamenei, 50 ans à l'époque, est celui de la continuité, alors qu'il est perçu comme intransigeant sur les principes de la révolution islamique de 1979.
1: 23 mai 1997, c'est l'élection de Khatami avec une tentative réformiste. En effet, Mohammad Khatami est un religieux modéré. Il est élu président avec près de 70% des voix. Il prône la liberté d'expression et une ouverture politique. Son élection suscite un espoir de réforme dans la société iranienne, mais il se heurte rapidement à l'opposition des conservateurs. Entre 1997 et 2005, sa politique réformiste est notamment freinée par l'ayatollah Khamenei, qui use de son veto contre de nombreux décrets.
0: Juin 2009, Mouvement Vert, premier soubresaut. En juin 2009, la réélection contestée de l'ultra-conservateur Ahmadinejad à la présidence du pays entraîne des manifestations massives dans les grandes villes iraniennes. C'est le Mouvement Vert, la plus importante contestation opposée au régime des Mollahs jusqu'alors. Les Iraniens descendent dans la rue pour dénoncer des fraudes électorales, pancartes vertes à la main, couleur de campagne, de Mousavi, le candidat réformateur de l'opposition. Les jeunes se coordonnent sur les réseaux sociaux, c'est la révolution Twitter.
1: 14 juillet 2015, l'Iran signe un accord avec les 5 membres permanents du Conseil de sécurité de l'ONU. Il s'engage à limiter son programme nucléaire et ne pas enrichir son uranium en échange de la levée des sanctions internationales. Cet accord permet à l'Iran d'entrer dans une phase de normalisation économique et permet aussi, sur le plan des relations internationales, d'attirer des investissements étrangers. En 2018, le président américain Donald Trump décide de retirer les États-Unis de cet accord, dénonçant un double jeu iranien. et il impose de nouvelles sanctions au régime de l'ayatollah Khamenei.
0: En septembre 2022, c'est le mouvement Femmes, Vie, Liberté. Parce que le 16 septembre 2022, Masha Amini, une jeune kurde iranienne de 22 ans, meurt en prison à Téhéran après avoir été arrêtée par la police des mœurs pour port de voile inapproprié. Sa mort déclenche un soulèvement féministe populaire. Des milliers d'Iraniennes descendent dans la rue, se découvrant les cheveux, brûlant leur voile. Le mouvement qui se répand sur les réseaux sociaux est soutenu par la diaspora iranienne du monde entier avec le slogan « Femme, vie, liberté ». Le régime réprime durement ces manifestations avec plus de 20 000 arrestations. Selon les estimations des ONG reprises par les Nations Unies, 551 manifestants ont alors été tués, dont 49 femmes et 68 enfants. Le Parlement européen a qualifié cette répression de crime contre l'humanité.
1: Et nous en arrivons au 13 juin 2025. Israël procède à une série de frappes préventives ciblant des installations du programme nucléaire iranien et d'autres sites militaires. Et le chef des gardiens de la révolution est tué lors de ces attaques.
0: Nous quittons l'Iran et que nous n'oublions pas, pour notre rubrique « Agir est efficace » et nos retours sur nos actions. Et nous partons au Burundi, où la libération provisoire pour la journaliste Sandra Muhoza. Après plus d'un an et demi de détention arbitraire, la cour d'appel de Gnosi, au nord du Burundi, a ordonné le mercredi 4 mars 2026 la remise en liberté provisoire de la journaliste burundaise Sandra Muhoza, dénonçant l'acharnement judiciaire dont elle a fait l'objet depuis juillet 2024. La CAD France se réjouit de cette remise en liberté provisoire et appelle la cour d'appel de Gnosi à abandonner l'ensemble des charges à l'encontre de la journaliste dans son prochain verdict. Nous avions soutenu cette personne lors de la nuit des veilleurs l'année précédente.
1: Et enfin, au Venezuela, le gouvernement a annoncé la libération d'au moins 116 personnes, dont des journalistes et des activistes. Et il affirme que ce n'est que le début d'un mouvement plus large visant à apaiser les tensions politiques. Si des ONG appellent à davantage de transparence et à la libération de tous les prisonniers politiques encore en détention, cet acte ouvre une brèche très encourageante. La CAD France, bien entendu, se félicite de chaque libération de prisonniers politiques.
0: Voilà, notre émission se termine. Nous vous rappelons qu'il existe un groupe A4 à Alès qui se réunit tous les deuxièmes lundis de chaque mois, de 17h à 19h, à la Maison du protestantisme Saint-Crumistral. Un contact téléphonique 06 30 543 543. Notre prochaine réunion aura lieu le lundi 8 juin prochain. Vous pourrez trouver tout renseignement sur la CAT en vous connectant sur le site internet A4 France et aussi sur le site internet de Radio Grille Ouverte où vous trouverez les pages de la CAT. Au revoir et à bientôt.
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0: 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Il est midi. 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
1: Bonjour à toutes et à tous, vous êtes à l'écoute de Radio Grille Ouverte 88.2 et voici notre agenda. À partir d'aujourd'hui jusqu'à dimanche 24 mai, l'association Fil Rouge installe la 7e édition de l'Art dans la rue à Saint-Jean-du-Gard. Cette année, 15 artistes présentent 31 œuvres sur le thème de l'arbre. Dans le cœur du village, un arbre peut en cacher un autre. L'arbre, nécessaire symbole de vie, est indissociablement lié à notre existence et les artistes et amateurs de Fil Rouge vous raconteront leur arbre au travers de peintures, dessins, photos, sculptures, installations et plus encore. Venez nombreux et nombreuses pour la 7e édition de l'Art dans la rue, présentée par l'association Fil Rouge. C'est à Saint-Jean-du-Gard, ça a lieu aujourd'hui jusqu'à dimanche. Demain, samedi 23 mai, l'association Brousez-vous vous invite pour la 5e édition de sa balade artistique dans les rues et jardins de Brousez-Léquissac. Venez découvrir 25 artistes locaux, des ateliers, des spectacles, des concerts et bien d'autres surprises. Au programme, dès 13h, 25 artistes du territoire déambulent librement dans tout le village. À partir de 14h, retrouvez un atelier origami géant avec la compagnie Déplisez-vous. À 16h, un concert du Super Bravo, un trio pop-rock originaire de Paris. La compagnie d'Akipaya Danza jouera son spectacle de danse hors sol à 17h. Et à 20h, retrouvez le concert du duo afro-rock polonais Kerchonga, suivi du groupe électro-tropical montpelliérain Le Full Toucan. Laissez-vous surprendre par la balade artistique organisée par l'association Brousez-vous, c'est ce samedi à partir de 13h dans les rues de Brousez-Léquissac. Toujours demain, samedi 23 mai, à Barjac. Demain, la Maison de l'eau invite dans la salle du château de Barjac Majid Cherfi pour le spectacle Longue Haleine en version trio. Un spectacle pour les bons vivants, Longue Haleine est un concentré de textes, une sélection des meilleurs moments des 5 romans écrits par Majid Cherfi, une quintessence de sa vie. C'est un spectacle intime ouvert à toutes et tous, une façon de dire « découvrez-moi, vous y trouverez de vous ». La version trio de Longue Haleine est bien plus musicale, les chansons y prenant le pas sur la lecture. Et Majid y déploie pleinement ses talents de conteur. C'est pour tout public, d'une durée d'1h35, tarif entre 14 et 8 euros et gratuit pour les moins de 16 ans. Rendez-vous demain, samedi 23 mai à 21h pour le spectacle Longue Haleine de l'artiste Majid Cherfi dans la salle du château de Barjac. Toujours demain, samedi 23 mai, l'association La Roue Libre accueille la 6e édition des Chemins de Traverse avec l'association Eurecar au Mas de Lafond. Rendez-vous à 16h30 sur le parking pour une balade commentée. Partez sur les chemins des 22 hectares de la forêt du Mas de Lafond, écolieu partagé qui invite à des imaginaires collectifs. Puis suivez le récit initiatique d'un doux naïf à la recherche d'un monde meilleur à 18h avec « Après moi, le déluge » de la compagnie avec des géraniums. Un homme attend un guide, volubile, jovial, un brin schizophrénique, il se dévoile et se laisse déborder par les personnages qui l'habitent. D'une idylle avec Bob à sa rencontre avec Dédé le prophète, des bancs de la fac aux plages de la Costa Brava, entre prise de conscience et désillusion fracassante, il nous emmène dans sa singulière quête pour changer le monde. À 19h, retrouvez de la restauration et une scène ouverte clôturera la soirée à partir de 20h. La 6e édition des Chemins de Traverse avec les associations Eurecar et La Roue Libre vous attend au Mas de Lafond. C'est demain à partir de 16h30. Autre info, toujours demain, samedi 23 mai, les 4 saisons des Passeurs de Rêve vous invitent à une soirée art de la rue au jardin de l'espace Guiraud à Cassagnoles. Intitulée « À l'ombre de la colline », cette soirée vous proposera théâtre d'objets, musique de rue, contes et performances clownesques. De quoi passer une soirée festive à l'ombre de la colline surplombant le petit village de Cassagnoles. À 18h, retrouvez Marakawa qui ouvre le bal avec son collectif Mi Fanfare Mi Sound System. Puis jusqu'à 23h, s'enchaînent des contes et des spectacles avec différentes compagnies. Retrouvez par exemple la Colibri Conteur ou Volpinex et également la compagnie chez ce cher Serge. Sur place, vous trouverez également buvette et restauration. L'entrée est libre. Venez passer une soirée art de la rue à l'ombre de la colline avec les Passeurs de Rêve. C'est ce samedi à partir de 18h au jardin de l'espace Guiraud à Cassagnol. Une dernière info, ce week-end, samedi et dimanche, l'association La Reine des Jeux vous invite à la 3e édition de son festival au pôle scientifique et culturel de Rochebelle à Alès. Ce festival gratuit et ouvert à toutes et tous proposera durant 2 jours de nombreuses animations autour du jeu Loin des écrans, jeux de société, jeux de rôle, escape game, jeux enfants, jeux mathématiques, grande bourse aux jeux, figurines, dans une ambiance conviviale et intergénérationnelle. Seuls les concours de puzzle et l'escape game sont payants à hauteur de 8 euros. Venez passer un moment de jeu convivial au 3e festival de la Reine des Jeux, c'est ce samedi de 10h à 21h et dimanche de 10h à 18h au pôle scientifique et culturel de Rochebelle à Alès. Voilà, c'est tout pour l'agenda d'aujourd'hui. Tout de suite, vous allez retrouver une chronique passeur de livres. Chronique à retrouver sur notre site internet, en podcast, à la rubrique passeur de livres. On vous souhaite une bonne écoute et un bon appétit à toutes et à tous.

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1: Bonjour, je m'appelle Elina, je suis étudiante en prépa AL et dans le cadre des passeurs de livres, je souhaite vous partager ma réflexion sur le thème du festival, difficile liberté. Nous vivons une époque étrange. Jamais dans l'histoire de l'humanité, l'individu n'a disposé d'autant de liberté. Voyager où bon nous semble, exprimer nos opinions, aimer qui nous voulons, changer de vie, de sexe, d'identité, d'apparence en un clic. Et pourtant, un malaise sourd traverse nos sociétés. Comme si, à force d'être libres, nous ne l'étions plus vraiment. Cette impression, Rousseau l'avait déjà pressentie. L'homme est né libre, et partout, il est dans les fers. Sauf qu'aujourd'hui, les fers sont invisibles. Ils portent les couleurs de nos désirs, la forme de nos écrans. Enchaînés malgré notre prédication à être libre. Même si cette phrase est vouée à être appliquée à la politique, elle retentit particulièrement avec notre sujet. Regardons-nous dans la rue. Même sac, même chaussures, même lunettes. Non par hasard, mais par influence. Ce que Gabriel Tarde appelait déjà au XIXe siècle les lois de l'imitation. L'individu copie son semblable, par besoin d'appartenance, parfois sans même s'en rendre compte. Les réseaux sociaux sont devenus des accélérateurs de cette imitation. Ce que personne n'aurait porté hier devient désirable parce qu'un influenceur ou une célébrité l'a porté aujourd'hui. Comme l'écrivait Gustave Le Bon dans « Psychologie des foules », l'individu en foule acquiert un sentiment de puissance invincible qui lui permet d'obéir à des instincts qui l'eût réfréné s'il eût été seul. Mais cette puissance est trompeuse, car pour s'assimiler aux autres, il faut leur ressembler. Avons-nous vraiment le choix ? Avons-nous le choix de ne pas ressembler ? Si nous voulons être acceptés, aimés ou simplement tranquilles ? Le sociologue Pierre Bourdieu, dans La Distinction, montre que nos goûts vestimentaires, culturels, esthétiques, sont des marqueurs sociaux intériorisés, des habitus qui nous font croire que nous choisissons librement, alors que nous répétons notre condition et notre environnement. Dès lors, peut-on être libre si nous devons nous soumettre au choix de la majorité silencieuse, ou pire, aux algorithmes qui décident pour nous ? Comme le rappelait Spinoza, les hommes se trompent en ce qu'ils se croient libres. Cette opinion consiste en cela seul qu'ils ont conscience de leurs actions et ignorent leurs causes par lesquelles ils sont déterminés. C'est la thèse du déterminisme. Du latin determinare, le sens propre de déterminisme est celui de marquer les limites. En effet, cette thèse affirme que nous sommes déterminés par des causes extérieures, qui nous empêchent d'être vraiment libres, qui marquent la limite de notre liberté. Nous pensions que le numérique nous affranchirait. Il a fait de nous des esclaves volontaires, captifs de nos écrans et du regard des autres. Nos nouvelles libertés numériques nous enferment. Les algorithmes savent mieux que nous ce que nous désirons. Inquiétante prophétie qu'anticipait déjà Aldous Huxley dans « Le meilleur des mondes ». Une société où les individus aiment leur servitude, où l'on contrôle les désirs plutôt que les corps. Les gens sont heureux, disait le contrôleur, on leur donne ce qu'ils veulent. Sauf que ce qu'ils veulent, on l'a choisi pour eux. En effet, il est si facile de nous faire entrer une idée en tête. Par l'accumulation d'une information, on la normalise. Par exemple, cette accumulation d'idées peut être utilisée pour faire bouger la fenêtre d'Overton. Cette thèse qui consiste en l'idée que les idées politiques acceptables se placent dans un cadre défini. Le faire bouger d'un côté ou d'un autre serait faire accepter aux autres des idées qui ne l'étaient pas autrefois. C'est malheureusement ce qu'il se passe avec les guerres. Plus on entend parler, plus on se désensibilise face à l'horreur. Il n'est pas nécessaire d'aller contre la société pour être libre, mais il est important de prendre conscience des influences extérieures, de mesurer à quel point elles contraignent nos capacités à choisir et donc notre liberté. Être libre, ce n'est pas croire qu'on choisit tout, c'est savoir, parfois, dire non à ce qui a été choisi pour nous.
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0: 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Il est 13h.
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2: Mesdames et messieurs, bonjour. Ici Noé Flandre à l'antenne. On dit que tous les chemins mènent à Rome, n'est-ce pas? Et si je vous disais que toutes les boussoles mènent au pôle Nord magnétique? Attendez, mais c'est quoi exactement une boussole? Et puis c'est quoi cette histoire de pôle Nord magnétique? Tout d'abord, une boussole est un instrument de navigation. Celle-ci est composée d'une aiguille magnétisée reposant sur un pivot. De plus, il faut savoir que la planète Terre possède un champ magnétique naturel et c'est l'alignement de l'aiguille de la boussole avec ce champ magnétique qui permet de nous donner des indications. Par exemple, dans l'hémisphère nord, celle-ci s'aligne avec le pôle nord magnétique dont je vous parlais. Ceci dit, vous aurez remarqué qu'on peut également lire les trois autres points cardinaux, le sud, l'est et l'ouest, sur une boussole. En fait, c'est plutôt très simple puisque chacune des directions est perpendiculaire à sa voisine. Maintenant, il nous faut comprendre ce que c'est le pôle nord magnétique et comprendre en quoi il est différent du pôle nord géographique. Le pôle nord géographique est le point le plus au nord de la Terre, en plein milieu de l'océan Arctique. Il se définit comme le point d'intersection entre tous les méridiens. Or, ce point est différent de ce que l'on nomme le pôle nord magnétique, point central du champ magnétique terrestre. Ce point est celui indiqué par les boussoles. Également situé dans l'océan Arctique, celui-ci se déplace, contrairement au premier point. Mais d'où vient ce champ magnétique terrestre exactement? Celui-ci provient du mouvement du fer liquide, constituant en grande partie le noyau terrestre situé à 3000 km sous la surface de la Terre. En effet, le noyau est constitué d'une sphère liquide qui, elle-même, baigne dans du fer liquide. Cette phase se déplace en tourbillon, suivant l'axe des pôles, dû au flux de chaleur provenant du centre de la Terre. Par ailleurs, ces mouvements génèrent un courant électrique intense. Or, tout courant électrique générant un champ magnétique, on comprend alors l'existence du champ magnétique terrestre. Deux forces de ce champ magnétique seraient responsables de la position du pôle nord magnétique, l'une se situant sous le Canada et l'autre sous la Sibérie. Cependant, l'évolution de la position du pôle nord magnétique demeure un phénomène aléatoire, que l'on ne peut donc pas prévoir. C'est ce phénomène naturel que les Chinois vont exploiter les premiers, en proposant la notion de pôle nord magnétique et en exploitant le plus ancien modèle de boussole que l'on connaisse. Cependant, le modèle en question est assez différent de ce que l'on peut connaître aujourd'hui, puisque celui-ci étant un plateau sur lequel reposait une sorte de grande cuillère, le tout constitué en aimant naturel composé de magnétite. C'est le scientifique chinois Cheng Ho qui établit la première boussole indiquant le nord au XIe siècle, afin de servir à la navigation et à la cartographie. C'est cependant grâce aux Arabes revenant d'Asie au début du premier millénaire que l'introduction de la boussole eut lieu en Europe. Ces derniers auraient alors initié les Génois et les Vénitiens à l'utilisation de cet instrument. Le modèle de la boussole que nous utilisons aujourd'hui remonte à l'an 1483 et aidera le fameux explorateur Christophe Colomb à atteindre le Nouveau Monde. Aujourd'hui, il n'est pas fréquent de posséder une boussole, et encore moins de l'avoir en permanence sur soi, de toute façon largement remplacée par nos smartphones. Mais au fait, comment fonctionne l'application boussole de notre smartphone? Eh bien là aussi, ces derniers sont composés d'une boussole, mais celle-ci ne possède aucun aimant. Si notre téléphone ne perd pas le nord, c'est grâce à un circuit intégré, doté d'un capteur, qui mesure l'amplitude et la direction du champ magnétique grâce à un effet découvert au XIXe siècle, l'effet Hall. Enfin, les technologies quantiques étant de nos jours en pleine expansion, des boussoles quantiques pourraient voir le jour et être grandement utiles au domaine maritime et aux sous-marins, qui à ce jour sont dépendants des satellites en orbite pour maintenir leur cap. Cette innovation leur procurerait une quasi-invulnérabilité, puisque le GPS ne serait alors plus nécessaire, et donc la navigation ne pourrait plus être brouillée en temps de guerre, comme cela peut être le cas avec les systèmes de positionnement spatiaux. De plus, une telle avancée permettrait d'augmenter grandement la précision des frappes, des détections de sous-marins, ou encore des cartographies sous-marines. C'était Noé Flandre pour Ramène ta science. Bonne route.
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0: 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Tout de suite, vous allez retrouver le journal de Radio France Internationale pour ces 10 minutes d'infos. Juste après, ça sera l'émission consacrée au jazz, Jazz dans mon jardin.
1: Karine Bellichat.
2: À la une, le sommet de l'OTAN en Suède va-t-il être le lieu d'une nouvelle passe d'armes entre Américains et Européens? L'administration Trump souffle chaud et le froid, mais est constante dans ses attaques contre les fondements de l'Alliance Atlantique et fustige des alliés qui ont refusé de la suivre dans sa guerre au Moyen-Orient. Dans ce contexte, diversifier les partenariats pour moins dépendre des États-Unis est un objectif commun de l'Union Européenne et du Mexique. C'est l'objet d'un sommet commun aujourd'hui. Et puis en Turquie, la justice a décidé de suspendre la direction du principal parti d'opposition. Le CHP avait remporté une large victoire contre l'AKP du président Erdogan aux élections locales de 2024. Aujourd'hui, ses partisans dénoncent un nouveau coup de force du pouvoir. Reportage à suivre. Bien sûr, le secrétaire général de l'OTAN, Mark Rutte, s'est réjoui de l'annonce surprise de Donald Trump d'envoyer 5000 militaires américains supplémentaires en Pologne. Mais ça ne change pas le constat européen. Il est urgent pour assurer la sécurité du vieux continent de s'organiser pour moins dépendre des États-Unis et pour se soustraire à la menace permanente d'un désengagement de Washington. C'est dans ce climat tendu que les 32 ministres des Affaires étrangères de l'OTAN sont réunis à Helsingborg. Le chef de la diplomatie américaine, Marco Rubio, a donné le ton avant même d'atterrir en Suède. Il a bien l'intention de relayer la contrariété, voire l'exaspération de Donald Trump vis-à-vis des alliés européens. Pierre Benazet.
3: Marco Rubio a expressément mis en doute l'utilité de l'OTAN pour les États-Unis. L'exaspération américaine s'est déjà traduite par l'annonce du retrait d'Allemagne de 5000 soldats américains, ce qui provoque de vives inquiétudes dans les rangs des Européens, et le secrétaire général de l'Alliance, Mark Rutte, s'emploie à rassurer les alliés.
4: Je ne suis pas inquiet car c'est exactement ce dont nous discutons depuis plus d'un an maintenant. L'Europe se mobilise, le Canada se mobilise et nous dépensons davantage. Nous assumons davantage la responsabilité de notre propre défense et mettons fin à notre dépendance excessive vis-à-vis d'un seul allié. Il est donc juste que nous rééquilibrions cette situation afin que les États-Unis puissent eux aussi se recentrer davantage sur d'autres théâtres d'opération. Nous sommes donc tous dans le même bateau, mais cette dépendance excessive doit cesser. Nous sommes dans un processus structuré tout à fait normal.
3: Le Pentagone doit publier incessamment son modèle de force, un document qui détermine le volume des contingents prépositionnés dans le cadre de l'OTAN, et une réduction drastique serait vécue en Europe comme une menace pour l'existence même de l'Alliance Atlantique. Pierre Benazet, Bruxelles. RFI.
2: Et d'autres partenariats se renforcent dans ce contexte. Ursula von der Leyen et Antonio Costa, les deux têtes de l'exécutif européen, sont arrivés au Mexique. Les dirigeants de la Commission et du Conseil européen rencontreront tout à l'heure Claudia Sheinbaum, la présidente mexicaine, pour signer un accord de libre-échange. Nathanaël Vitron, le Mexique, comme les 27, cherche de nouveaux partenaires dans un climat international largement perturbé par Donald Trump.
5: Ce 8e sommet entre l'Union européenne et le Mexique a lieu plus de 10 ans après le précédent et suite à une année 2025 marquée par les guerres commerciales à répétition. Or, le Mexique et l'Union européenne ont pour point commun d'avoir les États-Unis comme principal partenaire commercial. Ils voient donc l'un dans l'autre le moyen de réduire leur dépendance à un allié de plus en plus erratique. Ils ne partent pas de zéro. En 2025, les pays de l'UE et le Mexique ont échangé plus de 86 milliards d'euros de biens et de services. Pour renforcer leurs liens, les trois dirigeants vont signer un accord intérimaire sur le commerce, en fait une mise à jour des accords existants qui prévoit la levée de la plupart des droits de douane. L'accord devra encore être validé par le Parlement européen, mais le Mexique exportant peu de produits agricoles vers l'UE, cela devrait poser moins de problèmes que pour le Mercosur. Les deux blocs en attendent de nouveaux débouchés pour leurs entreprises. Côté européen, on insiste aussi sur le fait que cet accord est un moyen pour l'UE de diversifier ses approvisionnement en minéraux critiques.
2: Washington dit espérer que les efforts diplomatiques d'Islamabad permettent d'aboutir à un accord avec l'Iran. Un médiateur pakistanais est attendu à Téhéran. Aujourd'hui, certains progrès ont été accomplis dans les négociations, selon l'administration américaine. En attendant, l'administration Trump est toujours mobilisée au Moyen-Orient et Taïwan en fait déjà les frais. Quelques jours après sa visite à Pékin, hasard ou pas, un responsable du Pentagone a révélé que les ventes d'armes américaines à Taïwan, dont la Chine revendique toujours le contrôle, sont suspendues en raison des besoins en munitions sur le front moyen-oriental. Le front iranien est calme pour le moment. En revanche, au Liban, les opérations militaires d'Israël dans le sud s'enchaînent. 6 personnes, dont une fillette et 2 secouristes, ont été tuées dans une nouvelle frappe proche de la ville de Tyr. En Turquie, un tribunal d'Ankara a suspendu la direction du principal parti d'opposition, le Parti républicain du peuple, le CHP, destituant notamment son chef pour des irrégularités présumées lors d'un congrès en 2023. Le CHP, qui dénonce un acharnement judiciaire orchestré par le pouvoir politique, croule sous les enquêtes et les procès depuis sa victoire aux élections locales de 2024. La direction déchue par la justice avait appelé les membres de son parti à se rassembler hier soir devant son siège à Ankara. Sur place, le reportage d'Anne Andlauer.
1: Sur la façade du CHP, où tous les étages sont éclairés malgré l'heure tardive, on déploie un portrait géant de Zuruzel, le chef du parti, celui que la justice vient de destituer. Pas la justice, corrige Dilek la cinquantaine.
6: Ce n'est pas une décision de justice. La justice est aux mains du pouvoir. C'est une décision politique, c'est celle de Tayyip.
1: La colère vise autant le président Recep Tayyip Erdogan que l'ancien chef du CHP, Kemal Kılıçdaroğlu, que le tribunal a remis à la tête du parti. Traître, vendu, crie la foule. Efsun, une jeune militante.
7: Kılıçdaroğlu a perdu toutes les élections et là il revient en léchant les bottes du pouvoir. Jamais le CHP ne gagnera avec lui. Quelle honte!
1: Pour le premier parti d'opposition turque, le tableau est sombre. Sa direction est suspendue. Son candidat à la présidentielle, Ekrem İmamoğlu, est en prison depuis plus d'un an. Mais pour Mehmet, un autre militant, la gravité de la situation dépasse le sort du CHP.
8: C'est un coup contre le CHP, c'est surtout un coup d'État contre la République de Turquie. La boussole d'un pays, c'est sa justice. Il n'y a plus de justice dans ce pays.
1: La direction du CHP, emmenée par Özgür Özel, assure qu'elle ne se pliera pas à la décision du tribunal. Anandler Ankara, RFI.
2: Et le président turc a décidé aujourd'hui de fermer en pleine année universitaire une importante faculté privée du pays, l'université Bilgi d'Istanbul. En France, le Conseil constitutionnel sauve les ZFE, les zones à faible émission, pour limiter la circulation des véhicules les plus polluants dans les centres-villes. Les sages sauvent également les mesures de lutte contre l'artificialisation des sols. La droite et l'extrême droite ont tenté d'attaquer ces deux lois via des amendements, mais le Conseil constitutionnel a estimé que ces amendements étaient hors sujet. Il avait été saisi par les socialistes, les écologistes, mais aussi des députés. Député du camp gouvernemental désireux de préserver des marqueurs écologiques du premier quinquennat d'Emmanuel Macron. Pour l'environnement et la santé, Anne Lassmann-Trappier de France Nature Environnement se félicite de la décision du Conseil constitutionnel.
9: Les ZFE peuvent continuer à vivre leur vie. C'est une bonne nouvelle pour la santé. Elles ont fait baisser déjà en France et à l'étranger la pollution de l'air en ville de 30 à 40%. Donc c'est pas négligeable et ça permet vraiment de protéger la santé des personnes les plus vulnérables. Et puis on a pas mal de remises en cause, des reculs sur la loi zéro artificialisation nette, et ça c'est une bonne nouvelle aussi, parce que l'urbanisation en France est galopante. C'est une des premières causes de disparition de la biodiversité. En fait, ça fait disparaître leur habitat. C'est aussi très mauvais pour la ressource en eau, par exemple, parce que souvent, on atteint des zones humides ou des cours d'eau. Voilà. Alors, c'est sauvé jusqu'à la prochaine tentative, puisqu'on sait que certains parlementaires reviennent à la charge sans cesse. Donc, non, c'est jamais terminé. Les reculs sur les sujets environnementaux et de santé sont réguliers et dans des prochaines lois, on peut s'attendre au retour de ce genre de propositions.
2: Anne Lasman-Trappier de France Nature Environnement au micro de Jeanne Richard. Et puis Donald Trump avait qualifié Stephen Colbert d'épave pathétique devant être mis hors service. Et bien hier, c'était le dernier tour de piste de l'humoriste américain. Critique acerbe du locataire de la Maison Blanche. Le dernier late show pour Stephen Colbert, remercié par CBS. Certes, la chaîne a insisté sur le fait que sa décision de mettre fin au late show était purement financière, mais de nombreuses voix y voient la main de Donald Trump.
0: Voilà, c'était le journal de RFI. Tout de suite, place à la musique avec Jazz dans mon jardin de Rodan Buronfosse.

c'est l'émission de Jazz dans mon jardin. Aujourd'hui, un spécial piano. On va commencer avec Bill Evans, qui est un Américain qui est mort en 1980 et qui est né à Plainfield, dans la banlieue de New York, en 1929. On va commencer par un morceau qui s'appelle « Person I Knew ».

C'était Bill Evans, accompagné par Eddie Gomez à la basse et un batteur dont je ne me souviens plus du nom, dans un morceau qui s'appelle Person I Knew. C'était Bill Evans. Et maintenant, on va écouter Keith Jarrett, un autre Américain qui ne peut plus jouer maintenant parce qu'il a été atteint d'un AVC. Il a subi un AVC, donc il a le bras gauche dont il ne peut plus se servir. On va l'écouter dans un morceau qui s'appelle My Song.

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Vous écoutez toujours Cash Jarrett, qui a bientôt fini dans ce morceau qui s'appelle My Song. On va quitter Cash Jarrett et on va retrouver Carla Bley, une autre américaine, qui a épousé Paul Bley, un Canadien, en 1957. Ils se sont séparés 8 ans plus tard et elle vit maintenant avec Steve Wallow, qui est un bassiste. On va l'écouter dans un morceau qui s'appelle The Piano Lesson.

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Carla Bley dans The Piano Lesson avec Michael Mantler à la trompette, Gary Valente au trombone et Steve Swallow à la basse, notamment. Et Danny Sharp à la batterie. Et aussi Earl McIntyre au tuba. On va se quitter maintenant avec Ahmad Jamal dans un morceau qui s'appelle Whispering.

Ahmad Jamal, dans ce morceau qui s'appelait Whispering, un des grands regrets de Miles Davis, c'est de n'avoir jamais joué avec Ahmad Jamal. Et d'ailleurs, il a fait des reprises de ses morceaux. Et il a incité son pianiste Red Gardland à jouer comme Ahmad Jamal, d'ailleurs. On va écouter maintenant des Français, Bojan Z, dans un morceau qui s'appelle Piano Forte. On va écouter Baptiste Trottignon aussi, Eric Lénini, et dans un morceau qui s'appelle Butterfly.

Vous êtes toujours sur Radio Grille Ouverte 88.2 et vous écoutez une émission dédiée au piano. Là, on vient d'écouter quatre musiciens français, dont Éric Lénini, Pierre de Bettman, Jean-Baptiste Trottignon et Bojan Z, dans un morceau qui s'appelle Butterfly. On a écouté des Fender Rhodes sur le piano, sur le canal gauche et le canal droit, avec Éric Lénini sur le canal droit, et des solos de piano des quatre musiciens. On va continuer avec une japonaise qui s'appelle Hiromi dans un morceau qui s'appelle XXL.

Voilà, c'était Hiromi, une petite japonaise qui fait du bruit, beaucoup de bruit. Et on va terminer avec un Martiniquais qui s'appelle Guy-Marc Vadeleux dans un morceau qui s'appelle Découverte.

après avoir fini avec Guy-Marc Vadeleux, il me faut remercier François La Technique. Et nous nous retrouverons dans 15 jours pour une nouvelle émission de Jazz dans mon jardin.

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quelques mètres, en quelques kilomètres, dans cette ascension du Galibier. On l'avait dit, cette étape va entrer dans l'histoire du Tour de France. C'est confirmé, mais c'est peut-être la

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1: Bonjour à toutes et à tous, vous êtes à l'écoute de Radio Grille Ouverte 88.2 et voici notre agenda. À partir d'aujourd'hui jusqu'à dimanche 24 mai, l'association Fil Rouge installe la 7e édition de l'Art dans la rue à Saint-Jean-du-Gard. Cette année, 15 artistes présentent 31 œuvres sur le thème de l'arbre. Dans le cœur du village, un arbre peut en cacher un autre. L'arbre, nécessaire symbole de vie, est indissociablement lié à notre existence et les artistes et amateurs de Fil Rouge vous raconteront leur arbre au travers de peintures, dessins, photos, sculptures, installations et plus encore. Venez nombreux et nombreuses pour la 7e édition de l'Art dans la rue, présentée par l'association Fil Rouge. C'est à Saint-Jean-du-Gard, ça a lieu aujourd'hui jusqu'à dimanche. Demain, samedi 23 mai, l'association Brousez-vous vous invite pour la 5e édition de sa balade artistique dans les rues et jardins de Brousez-Léquissac. Venez découvrir 25 artistes locaux, des ateliers, des spectacles, des concerts et bien d'autres surprises. Au programme, dès 13h, 25 artistes du territoire déambulent librement dans tout le village. À partir de 14h, retrouvez un atelier origami géant avec la compagnie Déplisez-vous. À 16h, un concert du Super Bravo, un trio pop-rock originaire de Paris. La compagnie d'Akipaya Danza jouera son spectacle de danse hors sol à 17h. Et à 20h, retrouvez le concert du duo afro-rock polonais Kerchonga, suivi du groupe électro-tropical montpelliérain Le Full Toucan. Laissez-vous surprendre par la balade artistique organisée par l'association Brousez-vous. C'est ce samedi à partir de 13h dans les rues de Brousez-Léquissac. Toujours demain, samedi 23 mai, à Barjac. Demain, la Maison de l'eau invite dans la salle du château de Barjac Majid Cherfi pour le spectacle Longue Haleine en version trio. Un spectacle pour les bons vivants, Longue Haleine est un concentré de textes, une sélection des meilleurs moments des 5 romans écrits par Majid Cherfi, une quintessence de sa vie. C'est un spectacle intime ouvert à toutes et tous, une façon de dire « découvrez-moi, vous y trouverez de vous ». La version trio de Longue Haleine est bien plus musicale, les chansons y prenant le pas sur la lecture. Et Majid y déploie pleinement ses talents de conteur. C'est pour tout public, d'une durée d'1h35, tarif entre 14 et 8 euros et gratuit pour les moins de 16 ans. Rendez-vous demain, samedi 23 mai à 21h pour le spectacle Longue Haleine de l'artiste Majid Cherfi dans la salle du château de Barjac. Toujours demain, samedi 23 mai, l'association La Roue Libre accueille la 6e édition des Chemins de Traverse avec l'association Eurécar au Mas de Lafond. Rendez-vous à 16h30 sur le parking pour une balade commentée. Partez sur les chemins des 22 hectares de la forêt du Mas de Lafond, écolieu partagé qui invite à des imaginaires collectifs. Puis suivez le récit initiatique d'un doux naïf à la recherche d'un monde meilleur à 18h avec « Après moi, le déluge » de la compagnie avec des géraniums. Un homme attend un guide, volubile, jovial, un brin schizophrénique, il se dévoile et se laisse déborder par les personnages qui l'habitent. D'une idylle avec Bob à sa rencontre avec Dédé le prophète, des bancs de la fac aux plages de la Costa Brava, entre prise de conscience et désillusion fracassante, il nous emmène dans sa singulière quête pour changer le monde. À 19h, retrouvez de la restauration et une scène ouverte clôturera la soirée à partir de 20h. La 6e édition des Chemins de Traverse avec les associations Eurécar et La Roue Libre vous attend au Mas de Lafond. C'est demain à partir de 16h30. Autre info, toujours demain, samedi 23 mai, les 4 saisons des Passeurs de Rêve vous invitent à une soirée art de la rue au jardin de l'espace Guiraud à Cassagnol. Intitulée « À l'ombre de la colline », cette soirée vous proposera théâtre d'objets, musique de rue, contes et performances clownesques. De quoi passer une soirée festive à l'ombre de la colline surplombant le petit village de Cassagnol. À 18h, retrouvez Marakawa qui ouvre le bal avec son collectif Mi Fanfare Mi Sound System. Puis jusqu'à 23h, s'enchaînent des contes et des spectacles avec différentes compagnies. Retrouvez par exemple la Colibri Conteur ou Volpinex et également la compagnie chez ce cher Serge. Sur place, vous trouverez également buvette et restauration. L'entrée est libre. Venez passer une soirée art de la rue à l'ombre de la colline avec les passeurs de rêve. C'est ce samedi à partir de 18h au jardin de l'espace Guiraud à Cassagnol. Une dernière info, ce week-end, samedi et dimanche, l'association La Reine des Jeux vous invite à la 3e édition de son festival au pôle scientifique et culturel de Rochebelle à Alès. Ce festival gratuit et ouvert à toutes et tous proposera durant 2 jours de nombreuses animations autour du jeu, loin des écrans, jeux de société, jeux de rôle, escape game, jeux enfants, jeux mathématiques, grande bourse aux jeux, figurines, dans une ambiance conviviale et intergénérationnelle. Seuls les concours de puzzle et l'escape game sont payants à hauteur de 8€. Venez passer un moment de jeu convivial au 3e festival de la Reine des Jeux. C'est ce samedi de 10h à 21h et dimanche de 10h à 18h au pôle scientifique et culturel de Rochebelle à Alès. L'agenda c'est fini, 17h passé de quelques minutes, tout de suite c'est Sur la route des ondes, un reportage proposé aujourd'hui par Moïse Grolier. On vous souhaite une bonne écoute et une bonne soirée.
2: Vous êtes sur la route des ondes et aujourd'hui on va parler santé. Ce n'est un secret pour personne, les déserts médicaux continuent de se multiplier en France et pour y remédier, eh bien, plusieurs solutions ont été envisagées. Bon, la plus évidente, augmenter le nombre de médecins actifs, bien sûr, mais ce n'est pas la seule. Depuis plusieurs années, les cabines de téléconsultation fleurissent un peu partout en France. Il y en a déjà plus de 5000 qui ont été installées. Mais depuis peu, un autre dispositif pousse ce concept un peu plus loin, la box médicale, un espace de téléconsultation avec du matériel médical mis à disposition. Mais alors comment ça marche ? Sébastien Touchet, directeur des opérations et associé de la box médicale, nous répond.
3: Alors une box médicale, c'est un bâtiment qui est dédié à la téléconsultation. Téléconsultation qui est proposée avec des bornes qui ont des dispositifs médicaux qui permettent au médecin qui est à distance de prendre des constantes de santé. Ce matériel, dit borne de téléconsultation, peut se retrouver dans différents lieux en France, par exemple des pharmacies, qui est l'endroit le plus classique, ce que vous disiez, il y en a déjà près de 5000. Nous prenons le même matériel, mais on le met dans nos bâtiments. Alors pour l'instant, on n'en a que 18. Chaque box médicale dessert à peu près 20 minutes de mobilité, et toute la population de la commune et des communes voisines à 20 minutes de mobilité ont un accès libre à la box médicale pour suivre une téléconsultation sans rendez-vous avec un médecin généraliste. Généralement, ils entrent, mettent la carte vitale, 15 minutes après ils ont le médecin, une demi-heure après ils sont partis.
2: Juste pour précision, bien sûr, quand vous dites 20 minutes de mobilité, c'est donc pas plus de 20 minutes de trajet pour pouvoir accéder à la box, c'est bien ça?
3: Alors oui, tout à fait. Alors c'est pas une obligation, hein, ce que je vous évoque, c'est 20 minutes. C'est un constat opérationnel. C'est-à-dire que, de fait, pour aller voir un médecin généraliste, on fait des efforts pour aller à 20 minutes. Au-delà de 20 minutes, on commence à repousser cet effort et on dit on va repousser le sujet, on va pas le faire et on est dans ce qu'on appelle le renoncement aux soins. C'est-à-dire que quand on n'a pas un rendez-vous tout de suite ou à proximité de chez soi, on se retrouve dans une situation où on ne va pas aller voir le médecin alors qu'on devrait. Et cette situation dite de renoncement aux soins est le moteur des déserts médicaux aujourd'hui en France. C'est ce qu'on constate, en fait. Et ça a un impact immédiat en matière de santé publique puisque la prévention est réduite et on se retrouve avec des pathologies qui auraient pu être détectées plus tôt, qu'on va détecter plus tard. Ça, c'est la conséquence la plus grave qu'on peut avoir.
2: Et alors du coup, pour ces box médicales, il y a des médecins, comment dire, dédiés un peu pour répondre à ces consultations. Comment ça se passe?
3: Oui, alors un réseau de box médicales a donc besoin de son matériel qui est dédié et qui est certifié, mais aussi d'un dispositif de médecins qui sont de veille. Alors ce sont des médecins qui sont tous installés en France, qui sont tous des médecins généralistes, qui sont enregistrés à l'ordre des médecins. Il n'y a rien de plus anormal. Ils sont tous en activité aussi. Et ces médecins se prennent des temps de présence, en fait, sur la plateforme. Donc, quand vous entrez dans la box médicale, vous ne savez pas, a priori, quel médecin vous allez avoir. Vous allez avoir un des médecins disponibles à ce moment-là. De l'autre côté, la plateforme garantit que le temps d'attente moyen ne doit pas excéder 15 minutes. Ça veut dire quoi? Ça veut dire qu'on mobilise des centaines, voire parfois des milliers de médecins en même temps pour satisfaire les besoins de l'ensemble du réseau.
2: Et pour ce qui est du coup du matériel, donc dans les box, donc ce sont des choses que les patients eux-mêmes doivent manipuler pour prendre les constantes, ou est-ce que c'est robotisé, automatisé?
3: Alors, ce sont du matériel qui est mis à disposition dans la box médicale. Il y a 6 dispositifs. Le médecin est le seul habilité à demander aux patients d'utiliser l'un d'entre eux. Et le médecin qui, à distance, en voyant le patient et en fonction de la pathologie, va choisir de lui demander d'en prendre un ou plusieurs et va le guider dans la prise des constantes. Pour rappel, la prise des constantes, c'est la tension, la température, un dermatoscope. C'est une caméra en fait qui permet de faire une supervision des problématiques autour de la peau. Ça peut être par exemple une détection en fait sur un point de beauté qui évolue. Un otoscope qui est aussi une caméra qui permet lui de travailler sur la sphère ORL. Ça permet au médecin de voir le tympan du patient. Nous avons ensuite un stéthoscope. Et un dernier élément, c'est un appareil qui nous permet de prendre le taux d'oxygène dans le sang.
2: Et j'imagine que ces appareils doivent quand même être nettoyés régulièrement. Comment ça se passe cette partie-là?
3: Oui, alors le médecin recommande à chaque patient de faire un nettoyage. On fournit des lingettes, des embouts pour l'effectuer. Et il y a un deuxième protocole qui est effectué par notre société entre chaque patient. C'est-à-dire que la box médicale est scellée pendant 15 minutes. Et pendant ce délai-là, nous faisons un traitement par UVC de l'ensemble de la pièce, qui fait 15 mètres carrés. Ça veut dire aussi bien les parois que l'atmosphère et que toute surface, dont les dispositifs médicaux. Puis, troisième protocole de nettoyage, une fois par jour, le matériel est nettoyé par du personnel qui intervient aussi, pour exemple, pour nettoyer le sol. Donc l'ensemble de ces 3 dispositifs couvre une qualité au niveau des dispositifs médicaux qu'on ne retrouve nulle part ailleurs. En fait, on est sur un protocole qui est beaucoup plus proche d'une salle d'opération que d'un lieu public ou qui n'est pas traité et on peut prendre les germes de la personne qui est à côté de soi ou qui vient de passer.
2: Et est-ce que ça permet également d'autres types d'interventions autres que simplement la prise des constantes?
3: Alors nous pouvons effectuer des rendez-vous avec des médecins généralistes avec ces 6 dispositifs médicaux. Le médecin peut de toute façon étendre son diagnostic au niveau de l'entretien. C'est aussi un point d'entrée pour que le médecin puisse faire des recommandations pour créer un parcours de soins, par exemple obtenir une ordonnance pour des médicaments ou bien alors pour aller faire une biologie, etc. On a la possibilité d'obtenir des rendez-vous pour des spécialistes dans les box médicales. Alors, pas toutes les box médicales, ça dépend du partenaire avec qui on travaille. Ça nous permet d'obtenir des rendez-vous avec un dermatologue, un gériatre ou un pneumologue. À terme, et dans un futur proche, nous allons rajouter d'autres spécialités dans les box médicales afin d'offrir aux patients d'autres parcours de soins. Nous pensons par exemple à la santé mentale.
2: Pour l'instant, vous nous avez dit donc une patiente, un patient vient avec sa carte vitale, mais est-ce qu'il y a d'autres étapes à savoir, des recommandations purement pratiques pour se servir de ces box médicales?
3: Oui, il y a une recommandation très importante, c'est que l'activité de téléconsultation est bien entendu extrêmement encadrée par les services de l'État. Donc les opérateurs avec qui on travaille ont tous une certification d'opérateurs de téléconsultation agréés. Mais ils sont obligés de respecter un certain nombre de contraintes qui sont par exemple la création d'un compte numérique de santé qui est différent de celui qu'on a avec Amélie. C'est-à-dire que à Versailles, par exemple, nous avons un opérateur qui s'appelle Tessan. Vous devez avoir un compte en ligne chez Tessan après avoir mis votre carte vitale pour être connecté avec un médecin et que ce médecin peut obtenir à la fois les données provenant de votre carte vitale, mais aussi enregistrer sa consultation permettant à d'autres médecins qui suivront son travail d'accéder aux informations de la consultation du jour. L'objectif est vraiment le parcours de soins dans cette démarche. Ces données ensuite sont renvoyées à la sécurité sociale vers le compte Amini pour que tout un chacun de le corps médical puisse y accéder par ce niveau-là. Alors qu'est-ce que ça veut dire ? Ça veut dire que dans une commune, quel que soit où on va en France, on aura toujours des gens qui seront autonomes et d'autres qui ne pourront pas l'être avec la fracture numérique. Donc on met en place des protocoles commune par commune avec des accompagnants qui vont aider les personnes qui n'ont pas de compte internet avec la possibilité de créer avec un numéro de téléphone, de relever avec une adresse mail et un code. C'est une difficulté pour certaines personnes, donc ces personnes sont assistées. Et deuxièmement, on a des personnes qui ont des difficultés aussi pour manipuler les dispositifs médicaux. Mettre un brassard pour prendre la tension peut être un sujet difficile pour une personne. Donc,

0: la même chose avec des professionnels dans le domaine de l'accompagnement social. On a aussi des travaux qui sont effectués vers tout le personnel qui intervient à domicile dans la population pour les assister dans leur vie quotidienne. Et ils sont habilités à aussi réserver la box médicale, à accompagner le patient si c'était nécessaire à l'intérieur et à l'assister pour une téléconsultation. Donc, si je termine, chaque mairie fournit à minima deux référents qui sont des personnes qui se substitue à toutes les autres personnes que je viens de vous dire avant, c'est-à-dire que si on n'a pas un proche, un infirmier ou une personnelle qui vous accompagne dans votre vie de tous les jours, et que vous êtes vraiment isolé, et que vous avez besoin d'assistance, on aura toujours une solution pour aider la personne et d'accéder à un médecin. C'est la définition de base, c'est que, quelle que soit la technologie, l'accès au médecin doit être garanti.
1: Oui, donc c'est pas juste un dispositif posé en disant « bon, maintenant, débrouillez-vous ». Non, non, il y a vraiment un suivi, une prise en compte totale, quelle que soit la situation des patients, quoi.
0: Vous avez parfaitement raison. Avec une remarque inverse, c'est qu'il faut toujours faire la part des choses. Il y a certes des personnes qui ont besoin d'être assistées et il faut apporter plus de soins à ces personnes. C'est une certitude. Mais on a aussi toute une partie de la population qui n'a pas de sujet, en fait, avec l'informatique. Ils l'utilisent au quotidien, utiliser des dispositifs médicaux ne leur pose aucun problème, et on le vérifie tous les jours. C'est 70% en fait des utilisateurs de la box médicale. Ce sont des gens qui, c'est monsieur, madame, tout le monde, mais qui se sont un jour retrouvés à l'écart du système de santé, parce que leur médecin est parti à la retraite, ou parce qu'il a déménagé, ou parce qu'eux ont déménagé dans une zone où les médecins ne prennent plus de nouveaux patients. Et du jour au lendemain, aller tout simplement chez un médecin généraliste est devenu quelque chose de très complexe. Et là, ce qu'on observe, c'est que pour tout ce qui est de leur point de vue pas important, ils ne vont plus voir le médecin, alors que c'est au médecin de poser ce jugement, en fait. Et c'est la difficulté qu'on rencontre en France aujourd'hui, c'est qu'il nous manque tout simplement de la disponibilité de médecins. C'est le sujet, c'est à la fois en quantité de médecins, mais aussi en capacité de prise en charge de patients. Et aujourd'hui, on a au bord du chemin des quantités incroyables de personnes, puisque 89% des communes en France sont situées dans un désert médical, dont la moitié d'entre elles sont situées dans un désert médical où on constate que les gens se soignent plus en dessous d'un certain seuil qui a été établi par le ministère de la Santé. Et ce seuil, en fait, est un seuil de mise en danger.
1: Donc la box est là pour répondre à ce besoin. Eh bien, Sébastien Touchet, vous avez été très complet. Merci beaucoup. Je ne sais pas si vous avez éventuellement une dernière chose à ajouter.
0: Oui, j'ai une dernière chose à ajouter. C'est que tout ce qu'on fait au niveau de la box médicale ne peut pas se faire sans l'engagement des élus. C'est fondamental. Aujourd'hui, nous avons un travail qui est vraiment de partenaire et de confiance. C'est-à-dire ce sont les élus qui nous contactent en disant « ma commune, mon secteur est dans une zone sinistrée, qu'est-ce qu'on peut faire ?» On travaille avec eux pour vérifier de l'urgence, il n'y a pas d'autres alternatives. Et dès qu'on décide de mettre en place le dispositif, la mairie, elle le finance. C'est-à-dire qu'il ne faut pas l'oublier, c'est sur de l'argent public hein, que les dispositifs de déploiement des box médicales est effectué en France. Et nous avons un contrat avec eux qui est d'assurer la sécurité des patients et l'exploitation 7 jours sur 7. Et c'est grâce à ces efforts conjoints qu'on arrive à changer la situation et on le constate à peu près partout. À minimum, 30% de la population dans des communes de moins de 3000 habitants utilise la box médicale dans la première année de son installation. Donc ça veut dire que non seulement ce partenariat était nécessaire pour arriver à cet objectif, mais en même temps, c'est une réussite collective qui se mesure par une meilleure santé pour tous.
1: Merci à Sébastien Touchet d'avoir répondu à nos questions. Quant à vous qui nous écoutez, je vous souhaite une très bonne journée et une excellente écoute sur les ondes de RGE.

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0: 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Il est 18h.
1: Bonjour à toutes et à tous, vous êtes à l'écoute de Radio Grille Ouverte 88.2 et voici notre agenda. À partir d'aujourd'hui jusqu'à dimanche 24 mai, l'association Fil Rouge installe la 7e édition de l'Art dans la rue à Saint-Jean-du-Gard. Cette année, 15 artistes présentent 31 œuvres sur le thème de l'arbre. Dans le cœur du village, un arbre peut en cacher un autre. L'arbre, nécessaire symbole de vie, est indissociablement lié à notre existence et les artistes et amateurs de Fil Rouge vous raconteront leur arbre au travers de peintures, dessins, photos, sculptures, installations et plus encore. Venez nombreux et nombreuses pour la 7e édition de l'Art dans la rue, présentée par l'association Fil Rouge. C'est à Saint-Jean-du-Gard, ça a lieu aujourd'hui jusqu'à dimanche. Demain, samedi 23 mai, l'association Brousez-vous vous invite pour la 5e édition de sa balade artistique dans les rues et jardins de Brousez-Léquissac. Venez découvrir 25 artistes locaux, des ateliers, des spectacles, des concerts et bien d'autres surprises. Au programme, dès 13h, 25 artistes du territoire déambulent librement dans tout le village. À partir de 14h, retrouvez un atelier origami géant avec la compagnie Déplisez-vous. À 16h, un concert du Super Bravo, un trio pop-rock originaire de Paris. La compagnie d'Akipaya Danza jouera son spectacle de danse hors sol à 17h. Et à 20h, retrouvez le concert du duo afro-rock polonais Kerchonga, suivi du groupe électro-tropical montpelliérain Le Full Toucan. Laissez-vous surprendre par la balade artistique organisée par l'association Brousez-vous, c'est ce samedi à partir de 13h dans les rues de Brousez-Léquissac. Toujours demain, samedi 23 mai, à Barjac. Demain, la Maison de l'eau invite dans la salle du château de Barjac Majid Cherfi pour le spectacle Longue Haleine en version trio. Un spectacle pour les bons vivants, Longue Haleine est un concentré de textes, une sélection des meilleurs moments des 5 romans écrits par Majid Cherfi, une quintessence de sa vie. C'est un spectacle intime ouvert à toutes et tous, une façon de dire « découvrez-moi, vous y trouverez de vous ». La version trio de Longue Haleine est bien plus musicale, les chansons y prenant le pas sur la lecture. Et Majid y déploie pleinement ses talents de conteur. C'est pour tout public, d'une durée d'1h35, tarif entre 14 et 8 euros et gratuit pour les moins de 16 ans. Rendez-vous demain, samedi 23 mai à 21h pour le spectacle Longue Haleine de l'artiste Majid Cherfi dans la salle du château de Barjac. Toujours demain, samedi 23 mai, l'association La Roue Libre accueille la 6e édition des Chemins de Traverse avec l'association Eurecar au Mas de Lafond. Rendez-vous à 16h30 sur le parking pour une balade commentée. Partez sur les chemins des 22 hectares de la forêt du Mas de Lafond, écolieu partagé qui invite à des imaginaires collectifs. Puis suivez le récit initiatique d'un doux naïf à la recherche d'un monde meilleur à 18h avec « Après moi, le déluge » de la compagnie avec des géraniums. Un homme attend un guide, volubile, jovial, un brin schizophrénique, il se dévoile et se laisse déborder par les personnages qui l'habitent. D'une idylle avec Bob à sa rencontre avec Dédé le prophète, des bancs de la fac aux plages de la Costa Brava, entre prise de conscience et désillusion fracassante, il nous emmène dans sa singulière quête pour changer le monde. À 19h, retrouvez de la restauration et une scène ouverte clôturera la soirée à partir de 20h. La 6e édition des Chemins de Traverse avec les associations Eurecar et La Roue Libre vous attend au Mas de Lafond. C'est demain à partir de 16h30. Autre info, toujours demain, samedi 23 mai, les 4 saisons des Passeurs de Rêve vous invitent à une soirée art de la rue au jardin de l'espace Guiraud à Cassagnoles. Intitulée « À l'ombre de la colline », cette soirée vous proposera théâtre d'objets, musique de rue, contes et performances clownesques. De quoi passer une soirée festive à l'ombre de la colline surplombant le petit village de Cassagnoles. À 18h, retrouvez Marakawa qui ouvre le bal avec son collectif Mi Fanfare Mi Sound System. Puis jusqu'à 23h, s'enchaînent des contes et des spectacles avec différentes compagnies. Retrouvez par exemple la Colibri Conteur ou Volpinex et également la compagnie chez ce cher Serge. Sur place, vous trouverez également buvette et restauration. L'entrée est libre. Venez passer une soirée art de la rue à l'ombre de la colline avec les passeurs de rêve. C'est ce samedi à partir de 18h au jardin de l'espace Guiraud à Cassagnol. Une dernière info, ce week-end, samedi et dimanche, l'association La Reine des Jeux vous invite à la 3e édition de son festival au pôle scientifique et culturel de Rochebelle à Alès. Ce festival gratuit et ouvert à toutes et tous proposera durant 2 jours de nombreuses animations autour du jeu Loin des écrans, jeux de société, jeux de rôle, escape game, jeux enfants, jeux mathématiques, grande bourse aux jeux, figurines, dans une ambiance conviviale et intergénérationnelle. Seuls les concours de puzzle et l'escape game sont payants à hauteur de 8 euros. Venez passer un moment de jeu convivial au 3e festival de la Reine des Jeux. C'est ce samedi de 10h à 21h et dimanche de 10h à 18h au pôle scientifique et culturel de Rochebelle à Alès. 18h passées de quelques minutes tout de suite, le retour des croisières musicales. À 19h, c'est la Funky Factory et à 21h, la Moisiland Connection. On vous souhaite une bonne écoute et une bonne soirée à toutes et à tous.

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0: sur RGO 88.2 FM sur Alès et son mignon bassin minier, et vous venez d'écouter en tant qu'éphéméride Claude avec un K. Je m'épile le fiac pour aller à la FNAC. Vous pouvez retrouver notre chaîne de radio sur www.radiogrilleouverte.com ou n'importe où vous êtes ou n'importe quand. Bonsoir mon cher Bonstache.
1: Et bonsoir mon cher Zaymer.
0: Ça va ou quoi?
1: Oui, ça va bien, et toi?
0: Ouais.
1: Il fait beau, il fait chaud.
0: Yes.
1: Bonsoir, bonsoir à tout le monde autour de la table, et surtout, mais surtout, bonsoir à vous, nos très chers auditrices. Nous sommes ensemble ce soir en direct du Secret Studio.
0: Tout à fait.
1: Et nous allons discuter pendant 2 heures d'une culture simple, mais dense, raisonnée, mais surtout résolument antifasciste.
0: Exactement, et n'oubliez pas que si vous avez un problème avec l'antifascisme, c'est que vous êtes certainement fasciste. Donc c'est la Funky Factory, c'est le 9e épisode de la saison 5, l'avant-dernier, car... dans 2 semaines, je vous prépare une petite compile avec les meilleurs morceaux qui ont été sélectionnés par nos chroniqueurs et animateurs. Ce soir, autour de la table, nous sommes 1, 2, 3, 4, 5, 5, 4 à avoir la bouche devant un micro. Mmh. Tout d'abord, celle qui jamais, non jamais, ne dénoncera le sang, mais plutôt tout ce qui va contre... l'écologie et le féminisme. Bonsoir, ma chère Reggie.
2: Bonsoir.
0: Oui, je suis troublé parce que j'ai pas de texte ce soir.
2: Ouais, j'étais là, putain, il connaît par cœur.
0: Ouais, ben ouais, ben tu m'étonnes. C'est ça, bosser avec des pros.
2: Ouais. Avec Pascal Pro.
0: Ouais, non, non, je t'en prie, je t'en prie. Ensuite, il va plus vite, beaucoup plus vite que la musique. Comment ça va, Alain Prost?
3: Ça va bien, et vous?
0: Mais... écoute, ma foi, il fait chaud, mais ça va plutôt pas mal. Et ensuite, il porte sa moustache comme un étendard. Il porte un joli short Lacoste. Franchement, il est du plus bel effet. C'est vrai,
3: que j'ai dû aller acheter en urgence parce que je crevais de chaud.
0: On l'a déjà entendu tout à l'heure. Bon,
2: et tu t'es épilé quoi pour y aller l'acheter?
3: Le FNAC. J'ai pris la FNAC.
0: Et ça va bien?
3: Ouais, ça va très bien. Ouais.
0: Ouais. Bon bah super. Oui, alors ce soir une émission légère, hein. Il fait beau, il fait chaud, ça va mon vieux? Oui, parce qu'il y a du mouvement dans le studio. Et donc il fait beau, il fait chaud, une émission légère. Alors moi j'ai envie de commencer par un morceau qui célèbre ça. C'est un remix du fameux morceau de DJ Rush, Goldust, par Mandy Dextrous, on l'aime bien ici.

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1: On vient d'écouter Change a Line. Alors, je sais pas comment l'appeler parce que la meuf est franco-américaine. Là, c'est un morceau qu'elle a fait en français qui s'appelle « Je déteste la France, elle vit aux États-Unis ». C'est assez engagé, trap, metal, punk. Faut voir sur scène. Alors, moi, je dis « Changeline ». Alors, moi, j'imagine que si elle est américaine, on pourrait dire.
2: Change a line.
1: Change a line. Donc voilà, il y a pas mal de vidéos sur elle sur scène. Ça déboîte. Elle est en tournée en France en ce moment. Et le morceau, c'était Je déteste la France. Mon petit Frost, dis-moi.
2: Rebonsoir.
1: Tu m'as pas dit de quoi on allait parler ce soir.
2: Alors ce soir, on va parler de l'Indian Sound System Culture.
1: Ouais.
2: Ou la deck bass.
1: Ok.
2: Voilà.
1: Ouais.
2: Tu me perturbes parce que d'habitude j'ai mon petit ting tic tic tac tac tac clac clac clac clou clou clou.
1: Allez.
3: Vrai
1: c'est vrai.
3: Hein.
1: Allez, on y va.
3: Oh waouh waouh. Quelle heure est-elle, Alzheimer?
1: Oh mais je crois que c'est l'heure de la sélection d'Alain Frost.

0: On est en train d'écouter Padkak Jana Competition Mix. Alors, pour cette chronique,
1: ouais, attends, attends, comment tu dis
0: Pan?
1: Non, parce que pour les
0: autres. Jana,
1: voilà.
0: P-A-N, plus loin, K-H-A-K-E, plus loin, J-A-N-A.
1: Okay.
0: Le Competition Mix, je n'ai aucune idée, ni de la date, ni du label, ni de rien du tout, parce que pour cette chronique, les sources, elles ont été assez difficiles à aller pêcher.
1: Ok.
0: On a tous une vision du sound system, qu'il soit jamaïcain ou, non, ou bien d'influence européenne, free party. Un empilement de boîtes, d'enceintes, créant pour les aficionados un totem sacré crachant une musique le plus fort possible.
1: Exactement.
0: Pourtant, loin de nous, en Inde, en autarcie depuis les années 80, des sound systems animent des fêtes religieuses, particulièrement au Bengale et au Bihar.
1: Alors attends, t'es en train de me dire des sound systems, c'est-à-dire des murs d'enceinte qui organisent des fêtes religieuses.
0: Tout à fait. Ça arriverait même un peu avant les années 80, mais ça vient de provinces tout à droite, complètement à l'est de l'Inde.
1: Okay.
0: Pas très loin du Bhoutan, d'ailleurs. Et en fait, les mecs, ils avaient commencé à bricoler des sound systems. Bon, moi, j'ai découvert ça à travers les réseaux sociaux.
1: Ouais.
0: Où en fait il y a des images d'empilements complètement absurdes d'enceintes les unes sur les autres, voire d'espèces de cornes qui en fait il n'y a même pas de caisson de basse, tout
1: ah
0: ça
1: ouais.
0: mis sur des vélos ou à dos d'éléphants, enfin des trucs assez. Ou carrément sur des bateaux. Et,
2: ouais, le bateau, je l'ai
1: voilà.
2: vu sur Internet.
1: Ouais,
0: bon, bref,
1: ouais, ouais.
0: C'est assez fou. Et bon, à force de tomber sur ces trucs-là, ça m'a intéressé, j'ai voulu fouiner quoi.
1: T'as mené l'enquête.
0: Et en fait, donc depuis les années 80, ils animaient des fêtes religieuses. Et donc c'est vraiment fort du Bengale et du Bihar. Bihar, B-I-H-A-R. Bengale occidental d'ailleurs. Rien à voir avec la culture de Goa qui est vachement plus matinée d'occidentaux et de trans musique.
1: Oui, non, bah oui, oui.
0: Là, on est vraiment sur du 100% indian. Il y aurait d'ailleurs, pour leur petite histoire, une flagrante différence de style entre les deux régions, entre le Bengale occidental et le Bihar,
1: okay.
0: au niveau musical. Bon, je suis allé chercher, j'ai pas vu la différence, mais je pense que si on s'y penche, on doit pouvoir la trouver. Progressivement, ils ont créé un style unique qui s'est affirmé, qu'on a appelé la deck basse. La deck, D-E-K, et basse, comme une basse.
1: Ok.
0: Mélangeant de la musique électronique, des samples de films de Bollywood et des chants religieux. Le nom vient des lecteurs de cassettes, les Dex.
1: Ah, Dex Bass. Putain.
0: Voilà. Et en fait, ils utilisaient ça à la place des vinyles parce que c'est plus économique, moins fragile,
1: plus facile à produire.
0: Surtout que dans certaines régions de l'Inde, les vinyles commençaient à fondre et donc ils pouvaient sans problème utiliser ça. Les opérateurs des sound systems, ils appellent ça les opérateurs, un peu
1: ouais.
0: comme les Jamaïcains. Ils ont bidouillé ces lecteurs de cassettes. Ils ont créé des propres instruments, ils arrivant à distordre la basse et le son en direct en jouant sur les mécanismes et les vis
1: ouais, donc un vrai...
0: des cassettes. Voilà.

0: C'est assez fou, plus des boîtes à effets et tout ça. Bon, le but de tout ça, en plus, c'est que ça sonne le plus fort possible.
1: Okay.
0: On va s'écouter un petit
1: ça,
0: morceau.
1: C'est un peu, les sound systems, ouais. Ils aiment ça quand ça cogne.
0: Tout à fait. En sachant que, avant que ça parte progressivement depuis les années 2000 sur de la techno, comme, en tout cas sur un rythme techno comme ça nous parle, ouais. C'était vachement plus influencé sur de la basse et de l'infrabasse,
1: okay.
0: Pour vraiment montrer la puissance de ton sound system.
1: Ouais, parce qu'il y a ça, moi, en Asie,
0: aussi
1: on
0: aux
1: voit
0: Philippines,
1: des concours, des concours de sound system complètement ouf, là, où ils essayent de faire tomber des bouteilles.
0: Exactement, et ça, ouais. Ça vient au départ de cette culture-là.
1: Okay.
0: On va s'écouter un morceau tout de suite, donc je n'aurai malheureusement pas le label, la date, ni quoi que ce soit. Ça s'appelle Babi Sound Rose Rose Rose.
1: Allez là.
0: B-A-B-I Sound R-O-Z R-O-Z R-O-Z.
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0: n'avait pas parlé de lui, mais on a vécu la crème de la crème de la technique audio et de diffusion radio du Gard. François Le Sang-Froid, s'il te plaît, remets ton t-shirt. Descends de la table, il était en transe, François. Oui, et nous tous également, d'ailleurs. Alors ouais, des petits commentaires. Alors moi, il y a... Franchement, c'était... Le roux n'est pas là, la voix.
1: Et je me suis dit, tiens, pour
0: voilà,
1: le fois qu'il n'est pas
0: tu
1: là...
0: Tu fais
1: je...
0: le père Castor à la place. Exactement. Très bien. Alors moi, j'aimerais... Alors ça m'a... J'ai bien aimé, franchement, le kick en avant, là.
1: Ah, le kick en avant, ça, il n'y a pas de problème.
0: Le kick en avant à mort. Et alors, l'utilisation là, de ce son, là, je l'ai isolé. Ouais, mortel.
2: Il joue aussi ce son, j'ai l'impression.
0: Mais là, il est plus saturé.
1: Je pense qu'en plus, avec le temps, ils se sont quand même influencés d'autres musiques électroniques, d'autres cultures sound system. Mais ils le gardent à leur sauce avec vraiment leur influence propre. Et ça se sent.
2: Parce qu'ils jouent de la grosse électro d'auto-tamponneuse aussi, des fois.
1: Ouais, complètement. Ouais.
0: Et tu disais tout à l'heure qu'ils sortaient les bandes des cassettes.
1: En fait, la cassette, normalement, quand tu la mets...
0: J'imaginais que, tu vois, ça peut servir à faire des montages. Parce que quand on coupe les bandes magnétiques, on peut les re-scotcher ensemble et faire comme si on produisait, on arrangeait un morceau.
1: Alors, je t'avoue qu'il doit y avoir, de ce que j'ai compris, bon, il y a des mecs maintenant, là, on est en 2026, donc dans leur culture, ils ont forcément des mecs qui ont au moins un ordinateur, machin et tout. Mais en gros, ils avaient une époque où quasiment, ils avaient sur une cassette juste du kick ou de la musique techno qu'ils avaient trouvé quelque part. De l'autre côté, une cassette avec que des samples de Bollywood et tout ça. Et ils faisaient une espèce de bidouillage en direct.
0: Ouais, voilà.
1: C'est assez dingue, quoi.
0: Trop bien.
1: Une autre légende de l'Inde. J'ai appris ça en cherchant. Je me suis dit que c'est pas tout à fait dans le thème de la chronique, mais que c'est intéressant. En 1982, un musicien de film de Bollywood aurait inventé l'acid house 5 ans avant Chicago.
0: Ah, ok, attention.
1: Donc, ce monsieur s'appelle Charanjit Singh. Donc, Charanjit Singh.
0: Okay.
1: C-H-A-R-A-N-J-I-T, plus loin S-I-N-G-H. Oui. Il achète une TB-303 et crée un album qui s'appelle Ten Ragas to a Disco. Ten Ragas to a Disco Beat, exactement. Et il est découvert, redécouvert 25 ans après par un collectionneur hollandais qui était en train de chercher des cassettes en Inde. Et en fait, il découvre la date de quand a été fait le morceau. Il se rend compte que c'est bien avant Chicago. Donc, j'ai choisi un morceau de l'album qui s'appelle Raga Bhairav. Bhairav.
0: Quoi?
1: R-A-G-A-B-H-A-I-R-A-V.
0: Ok.
1: Et on écoute ça tout de suite.
0: On écoute Charanjit Singh.

0: Waouh.
1: On aimerait que ça ne s'arrête jamais, hein. qu'on enchaîne avec un morceau qui ressemble l'un après l'autre et que ça dure des heures. Oui, alors j'avais un petit commentaire, tu as parlé de la TB-303. Mm-hmm. Alors j'imagine qu'il y a plein d'auditrices qui connaissent la Roland TB-303, il y en a plein qui la connaissent.
2: C'est des voitures,
1: pas.
2: Hein, on est d'accord.
1: Mm-hmm. Eh non.
3: C'était ça.
1: Je vais pas faire de commentaire là-dessus. Bon,
3: Roland avait donc créé cette TB-303, mais il me semble qu'on en a déjà parlé dans une autre émission. Mais il avait créé cette TB-303 et normalement ça devait être un simulateur de basse, d'instruments de basse, pour que quelqu'un puisse dans son groupe avoir une basse, sauf que ça faisait pas du tout le taf.
1: Ouais.
3: Et en fait, progressivement, y a des gens qui l'ont bidouillé et ils sont allés chercher ce qui n'était pas du tout prévu par les concepteurs de la machine au départ.
1: Ouais. Et ce qui fait que, en fait, cette machine, du coup, vu son insuccès, c'était destiné aux guitaristes. Ils mettaient une petite ligne de basse avec cette machine et ils pouvaient pratiquer avec une ligne de basse. Alors vraiment, les guitaristes, ils n'ont pas kiffé. Au niveau
3: à juste titre, parce que si tu l'utilises comme ça, c'est vraiment dégueulasse.
1: Et au niveau occasion, c'était vraiment pas cher, quoi. Il y a un petit effet, moi, que je voulais parler, c'est-à-dire tu programmes les notes les unes après les autres. Et on va dire, ça fait pas un pan. Et si le pan
3: touche le pont
1: sur le départ du pont, ça fait pas un rond. Voilà, et du coup, ça s'appelle le slide. Et si tu enchaînes les slides, ça va faire. Et ça ressemble un peu à la sitar indienne, quoi.
3: Exactement.
1: Et ça provoque un peu cet effet de.
3: D'acide.
1: D'acide et de. Favorable à la transe, quoi,
3: ouais,
1: en fait.
3: Tout à
1: du
3: fait.
1: Coup, bien joué, Charanjit.
3: Charanjit, exactement.
1: Qui aurait fait ça avant.
3: Avant les Chicago. Ouais,
1: avant Frankie Knuckles
3: les
1: Chicago, quoi.
3: Les Chicagonais.
2: Les gens de Chicago.
1: Les Bulls. Les Chicago Bulls.
3: Les Bulls. Donc, revenons à nos moutons. Entre les clashs de puissance de sound system qu'ils appellent des box competition.
1: Ouais, des compétitions.
3: Des boom boxes competition. La recherche de la basse la plus profonde. Avec le test du verre d'eau, comme tu as dit.
1: Ouais.
3: Donc en fait, tu mets un verre d'eau à quelques mètres du sound system et s'il tremble, déjà, c'est pas mal. Si carrément, il se casse la gueule, c'est que...
1: Ouais, les basses, elles cognent.
3: Voilà, exactement.
1: Attends, il y en a même qui... Il y a le test de la diarrhée. Si tu restes devant à 20 mètres...
3: Par contre, dans le documentaire, il y a un des jeunes Indiens qui dit qu'en fait, ça devient une forme de drogue et que la puissance... Des basses et du sound system forment une forme de narcolepsie qui est ensuite recherchée et qui cherche toujours d'aller rechercher cette chose.
1: On voit ça dans les rêves. Hein,
3: tout à fait. En tout cas, les réseaux sociaux ont donné un visuel à ce mouvement très peu connu en Europe.
1: Ok.
3: Et depuis, certaines personnes ont commencé, mais surtout des gens d'origine indienne mais qui vivent depuis longtemps dans d'autres pays, ont eu envie de redonner ça plus loin. D'exporter leur héritage. Alors j'avoue que tout le long de la chronique je me suis pas mal perdu sur les noms des DJ, des sound systems, parce que j'aurais vraiment voulu pouvoir citer des sound systems, des collectifs et tout, mais à chaque fois que je tombais sur un truc je comprenais pas si c'était le DJ, le sound system, le titre du morceau, enfin bon, j'étais paumé.
1: Allez. Donc, faire ça... vos recherches.
3: Et exactement.
1: La
3: Par contre, base. Je peux vous parler de ceux qui ont utilisé cet héritage indien pour en faire quelque chose. Il y a les New Yorkais qui s'appellent Baalti,
1: ouais,
3: qui ont fait un album qui s'appelle Mela, M-E-L-A, sorti sur Steel City Dance Disc. Et le morceau s'appelle Overbeat, c'est sorti en 2025. Et juste avant de l'écouter, pour finir cette chronique,
1: yes.
3: C'était aussi pour voir pourquoi Sound Conspiracy n'était pas arrivé en Terre Vierge et que quand ils ont cru qu'ils amenaient une culture sound system dans un pays, en fait, elle existait déjà depuis 20 ans. On écoute tout de suite Baalti.

0: Merci Alain Frost pour cette superbe chronique sur la deck basse.
1: Avec plaisir.
0: Ouais. Allez faire vos recherches, la deck basse. Il m'a mis l'eau à la bouche. Plein de vidéos, plein d'infos, plein de musique. Et moi, ça me fait repenser à un morceau. Cette TB-303 là, de 82.
1: Ce serait pas le fameux morceau que tu cherchais pendant qu'on écoutait le morceau ?
0: Exactement, j'étais un peu en panique. Il y a eu, vous avez les inside, j'étais un peu en panique, je cherchais le morceau, je l'ai trouvé finalement. Et donc oui, c'est la TB-303 dans ce fameux son acide qui ne se démode absolument
2: acide.
0: Pas. Ouais, qui a été mis donc à l'ordre du jour en 82, hein, donc du coup par notre ami indien.
1: Sergent Zit.
0: Et alors moi j'ai une chanson qui est complètement pop, c'est-à-dire c'est la pop italienne, mais j'écoute de la radio italienne de temps en temps. Et oui, c'est comme ça.
2: Ouais.
0: Et il y a une chanson moi qui m'a fait frissonner l'oreille. Bon, je sais pas si ça va vous faire, on peut en parler après. Donc il y a la base du morceau, c'est une TB-303, une boîte à rythme. Et une meuf qui chante, qui nous dit qu'est fastidio, et qu'est-ce que ça veut dire qu'est fastidio.
1: Qu'est-ce que ça peut bien dire?
0: Qu'est fastidio, c'est...
3: Non,
0: qu'est fastidio, comment on pourrait...
3: Ça me porte peine.
1: Ça me porte peine, ça me fait chier, quoi.
0: Ça me casse les couilles. Ouais, non, c'est relou, quoi.
3: Non, parce que c'est pas vulgaire.
1: Non, c'est pas vulgaire.
0: Non, c'est relou.
1: Qu'est fastidio.
3: Non, ça me porte peine.
1: Ouais,
3: hein,
2: c'est très classe comme expression, ouais. Ça me porte peine.
0: Oui, mais on dit pas ça, nous, ça me porte
2: si,
0: peine.
2: Si, dans le sud, grave.
0: Ah, ça me porte peine.
1: Ça me dérange.
0: D'accord, ça me dérange. Donc, sur cette mélodie de.
1: Qu'est-ce
0: TV,
1: que c'est dérangeant ?
2: Ça me chiffonne.
1: Voilà, exactement.
0: Ça
1: qu'est-ce
0: me chiffonne.
1: Que
0: non, chiffonne, c'est pas
1: oui,
0: beaucoup.
1: Mais ça
0: fastidio,
1: c'est
0: relou.
1: Mida fastidio, ça serait ça. Mais. Donc, qu'est fastidio, c'est. Putain, je viens de le dire.
0: Tu dis quoi, toi ? Tu sais, Alter ?
1: La traduction en français.
0: On a une italienne avec nous.
1: Oui,
0: en français.
1: Une française.
0: C'est relou.
2: Il y a des fois, c'est pas.
1: Qu'est-ce que c'est dérangeant ?
0: Ouais, alors elle fait comme ça, elle fait.
2: C'est malaisant.
0: Ouais, c'est. Bon, c'est chiant. Hein, c'est chiant.
1: Qu'est-ce que c'est dérangeant ?
0: Qu'est-ce que c'est dérangeant ? Donc.
2: Duolingo en direct de Radio Réouverte.
0: Voilà. Donc, la meuf s'appelle Ditonella Piaggia et le morceau s'appelle Che Fastidio avec une TB-303, une boîte à rythme et une liste
2: de
0: trucs relous. Elle s'appelle Ditonella Piaggia.
2: Ouais, parce que c'est bien parler des machines, mais.
0: Ditonella Piaggia, Che Fastidio.
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0: Ah bah, voilà,
1: là on entend la TB303 là, en
0: mais
1: direct
0: tu vois, par exemple, tu voulais pouvoir imager Kefa Studio.
1: Ouais, Kefa Studio.
0: Ah, mais Mida Fastio et le Ponte Musica, le
1: Ouais, quand ça fait.
0: Quand il y a le pont musical, ça me donne fastidio.
2: Bon, allez.
0: Mais c'est quand même vachement bien fait, quoi.
1: Ouais, non, mais c'est de la pop, c'est passé à la radio italienne. Parce que j'essaye d'apprendre l'italien, du coup, de temps en temps, j'écoute de la radio italienne afin de perfectionner mes connaissances dans cette langue. Vous comprenez ?
3: Tout à fait.
1: Et j'ai, bon, moi, j'aime bien la pop, de toute façon.
3: Ouais. Toi, t'as non, mais le flow, au départ, c'est cool. Ouais. Mais après, là...
1: Mais tu sens que...
0: Ça part bien. Après, le refrain est cool. Juste le petit pont musical pour arriver au refrain. Moi, ça, c'est...
3: Moi, il y a plein de morceaux de breakbeat comme ça.
1: Mais la meuf a voulu faire
3: un... C'est de la bombe,
1: mais
3: d'un coup...
1: Moi, j'aime bien, moi. Bon, ouais. Bref. Et dis donc, Bronslash, est-ce que t'aurais un morceau à nous faire écouter ?
4: Non, ça m'a gonflé.
1: Qu'est-ce que c'est idiot ?
3: Il va nous lire un livre.
4: Non, pas encore. Mais ouais, je voulais vous faire écouter un morceau d'une meuf qui s'appelle Chérie. Alors du coup,
3: putain, mais plein de meufs en ce moment,
4: ouais,
3: hein, c'est
4: meufs,
3: chouette. Hein.
4: Et je pense que ça va vous donner fastidio aussi un peu.
0: Chérie, comme, que... chérie comme la cerise.
4: Non, chérie comme chérie. Chérie, ouh, chérie, qu'est-ce que tu fais ? Okay. Ou, ça va, chérie ? Okay. Voilà, d'accord. Donc c'est
0: donc,
4: chérie. Ouais, okay. C'est une meuf.
1: Chérie
4: que...
1: comme chérie.
3: Chérie,
1: chez
3: moi, chérie.
4: Ouais, comme mon chérie. Ouais. C'est Cheri. Chérie. Okay.
3: On va épeler tout. C'est le thème de l'émission en fait. REJ.
1: Oh, mais qu'est fastidio quoi.
4: Et du coup, c'est une meuf que je suis sur Instagram. Son Instagram, c'est Je suis chérie. Okay. Et ça me fait beaucoup rire parce qu'elle est vraiment elle est mauvaise, quoi. Elle est méchante. elle est comme moi, je kiffe.
1: Ouais.
4: Et ben voilà. Alors, j'ai un petit peu peur parce que déjà, le dernier morceau, vous avez pas super accroché. Et celui-là, en plus, c'est en français, donc on va comprendre les paroles. Mais non, c'est pas grave.
1: Moi, j'ai vraiment accroché le morceau.
4: Mais moi, j'adore la première boucle et ça avec Tractor tu peux facilement le louper,
1: oui.
4: Et,
1: alors, louper.
4: Et faire péter le pont
3: louper L-O-O-P
0: boucler
1: attends comment tu le dis
0: boucler
1: c'est ça, voilà, l'orthographe.
4: Et ouais, tu peux facilement faire péter des morceaux avec Tractor et c'est vachement bien. Et ce morceau-là aussi, il y a des passages qui sont pas ouf. Mais après, c'est de la pop, on en parlait tout à l'heure.
0: Mais on a tous nos plaisirs coupables.
3: J'allais dire, nous, on a tous autour de la table des moments qui sont pas ouf dans la musique qu'on fait, hein, des fois.
4: Oui, oui, non, pas moi.
1: Pas moi.
0: Oh, moi que oui.
4: Et voilà, bah, écoutez, je propose qu'on l'écoute. Et je vous encourage vivement à aller écouter ces petites vidéos-là, parce qu'elle est vraiment à la voix du gros steak, cette meuf. Voilà.
1: C'est parti, chérie.
4: C'est parti, chérie.
0: C'est parti, chérie.

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3: 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Car votre liberté n'est pas la nôtre. Votre liberté n'est pas collective. Elle est queerphobe, individualiste, capitaliste, raciste, coloniale et injuste. Or, il n'y a pas de paix sans justice. Et votre idée de paix est la quintessence du privilège. Vous pensez nous faire peur, mais en réalité, c'est vous.

0: tout près de vous. Une voilà. Sélection de Bronstache.
1: J'avais pas écouté la fin, elle est trop bien en fait.
0: Oui, oui, oui. T'avais pas écouté la fin.
1: Quand le beat il s'arrête, ça m'intéresse plus et du coup, voilà. Du coup, j'avais pas écouté la fin, non, j'avoue.
0: Non, très bien, ouais.
1: Super. Heureusement qu'elle disait pas des saloperies ou. Ouais.
0: C'était chéri.
1: Ouais, c'était chéri, ouais.
0: Comme mon chéri.
1: On repart là-dessus. Alors donc, C-H-E accent R-I.
2: Moins peur.
0: Ouais, ouais, ouais, c'est ça.
2: Non, bah, franchement, j'ai vachement plus apprécié.
1: Mais ça, je vais peut-être le jouer, je me tâte encore. Et peut-être je vais le jouer en Italie, comme ça les paroles se comprendront pas, en tout cas pour les Italiens.
0: Les paroles sont bien,
1: ouais,
0: je trouve.
1: Ouais, les paroles sont bien, mais c'est. Je sais pas, à voir, j'y pense. Je réfléchis, ça sortira
0: Reggie,
1: dans quelques moments.
3: Oui.
0: La Pouki.
3: Oui.
0: Qu'est-ce que t'as à nous dire?
3: Oh putain la vache. Alors quand j'étais petit,
2: aujourd'hui
3: j'ai 3 ans et en fait
2: j'ai commencé les chroniques.
3: Il y a pas le petit jingle et tout ça.
0: Non, t'as jamais eu de jingle. Ah si, t'as un jingle. Oh putain.
3: Alors
2: l'hospice se rapproche à grands pas quoi.
0: C'est la fin de saison.
3: C'est la fin de saison, ouais.
0: C'est la fin de saison.
3: Tu es à l'automne de ta vie là.
0: Ouais. Ouais, ouais, bon, au mois de septembre. Ouais, hein, ouais,
3: un beau mois de septembre.
0: Oui, j'ai l'hiver et.
2: Bien entamé quand même.
3: Bon, allez, vas-y, on voit le.
2: Bien entamé le mois de septembre.
3: Tu l'as pas? Ah, d'accord, ok. Donc ça tombe bien parce que de toute façon, j'avais pas préparé de chronique. Voilà, parce que c'est la fin de l'année, troisième trimestre déterminant. Mais c'est j'en ai rien à foutre en fait du troisième trimestre déterminant.
0: Mais c'est bientôt l'été.
3: Et j'ai pas le brevet à la fin de l'année, donc
0: mais c'est
3: je peux
0: bientôt
3: me lâcher.
0: L'été, il y a
3: et
0: du temps bientôt... libre.
3: Voilà. Ah oui,
0: qu'est-ce
3: c'est
0: qu'on
3: ça.
0: Va bien pouvoir faire pendant ce temps libre, c'est
3: oui,
0: ça
3: quand il fait très très chaud et qu'on pourrait être dehors au bord de la rivière, et ben ouais. Non, on peut être à l'intérieur pour regarder une superbe série que je viens de découvrir.
0: Non,
2: franchement,
3: absolument incroyable.
2: Si t'as une clim de qualité.
3: Ouais. Ouais, alors bien sûr, moi j'ai parlé de la climatisation. En tout cas, j'ai découvert une série absolument incroyable. Ouais, merci Eddie. Ouais.
0: Ouais. Là, j'ai
3: ça, les... hein, t'es ému.
0: Ouais, j'ai les poils qui se touchent.
3: Non, franchement, alors vous l'aurez reconnu, c'est la série Twin Peaks. Alors, 1990, une série de David Lynch, je ne l'avais jamais vue. Elle est elle est sur Arte en ce moment et je l'ai découverte.
0: Gratos sur Arte.
2: Est-ce que tu as eu envie de la regarder après avoir vu le documentaire d'Arte sur
3: pas
2: Twin Peaks?
3: Pas du tout. Non, c'est juste que j'ai pas d'autre plateforme.
0: Je savais même pas qu'il y avait un documentaire sur Arte sur Twin Peaks.
3: Moi, j'ai pas d'autre plateforme, donc je regarde les séries nordiques de Arte, oui. Tu vois, qui sont toutes en grise, en bleu, tout ça. Enfin bon, bref, je me dis, tiens,
1: il y a
3: Twin
1: Almodovar
3: Peaks
1: aussi en ce moment.
3: Ouais, aussi. Et franchement, de la tuerie, c'est un ovni ce truc. Alors toi, Eddie, tu peux en parler parce que il me semble que tu l'as vu à l'époque.
1: Parce que c'était ton époque.
3: Tu sais, les personnes qui sont à l'automne
0: de
3: leur vie.
0: C'est années 90,
2: c'était
0: je crois.
2: C'était à l'époque du printemps de ta vie.
0: J'étais gothique. Et ça passait sur M6, mais ça passait tard le soir. Et j'avais un autre copain gothique qui les enregistrait sur VHS dans son magnétoscope.
3: VHS. Alors là, il n'y a pas besoin des plaies parce que c'est VHS. Ouais.
2: Mais ça veut dire quoi, VHS?
1: Vidéo.
3: Haute. Là, c'est, par contre, c'est sacrilège de gâcher la musique de Angelo
0: Badalamenti.
3: Bravo. Donc, juste vite fait, la story, c'est une meuf qui se... On découvre le corps d'une jeune fille très populaire dans une petite ville imaginaire des États-Unis. On est dans l'État de Washington, a priori.
1: Laura Palmer.
3: Ça s'appelle... La ville s'appelle Twin Peaks. Ouais. Et franchement, moi, j'ai halluciné parce qu'il y a un travail de ouf au niveau de l'esthétique, au niveau des personnages. Il y a énormément de personnages. Il y a un travail de malade autour d'eux, de leur histoire, de leur caractère, etc. Un nombre de meufs incroyable. Oui, il me montre un bout de bois qui est sur dans le studio. La bûche.
0: Alors, pour les connaisseurs, la bûche, ça parle à tout le monde. Mais il y a une meuf qui tient une bûche. À chaque fois qu'on la voit, c'est la dame à la bûche.
1: La dame à la bûche,
3: Et une bûche qui a tout ou rien vu, on ne sait pas. Suspense. Mais il y a... Alors,
0: donc il y a
3: attention.
0: Un meurtre, voilà.
3: Voilà, attention. Moi, je l'ai regardé, il faut dépasser le premier épisode quand même. Parce que franchement, il y a un jeu d'actrice, notamment dans le premier épisode. La meuf,
1: elle
3: c'est
1: terrible.
3: Après, tu fais waouh, non, je vais en rester là. Non, il faut dépasser le premier épisode et après, il faut aussi dépasser le fait qu'on est en 1990. David Lynch a toujours mis à l'honneur les femmes. Mais attention, en 2026, une jeune fille peut regarder ça. C'est un petit peu caricaturale parfois. La brune, elle est méchante, manipulatrice. La blonde, elle est gentille, mais, elle est mignonne.
0: Je pense que c'est fait exprès aussi. Oui, mais... Parce que ça, finalement, quand ils pensent, c'est... les mecs sont pas tellement à l'honneur dans cette série.
3: Ah non, et voilà. Surtout, ça se traite de sujets, notamment la violence faite aux femmes.
0: Voilà.
3: On en traite dans la série. Enfin voilà, mais je dis juste, voilà, dépasser une première lecture.
2: Il y a plusieurs degrés de lecture.
3: Voilà.
0: Oui, oui, donc le premier épisode, faut s'y faire.
1: Pas voilà. Ouf. Mais, pas ouf le premier épisode, mais.
0: Je m'en rappelle plus.
3: Et voilà, en tout cas, voilà, je vous recommande vivement.
2: En sachant que c'est reconnu comme tel que avec cette série, David Lynch a placé les bases de ce qu'on a appelé maintenant les séries où les gens suivent.
0: Oui, c'est la première série.
2: C'est la première série parce que quand elle est sortie, à chaque fin de saison, les gens étaient comme des dingues jusqu'à ce que la saison d'après sorte.
3: Ouais.
0: Et il y a eu que trois saisons et la troisième, elle a été faite assez récemment. Ouais.
2: Et il faut remettre ça dans. On est loin de Netflix.
3: C'était il y a 35 ans. Il y avait il a tout inventé le mec.
2: Et du coup, en fait, ça a été vraiment une des bases pour les séries. Pour les séries où les gens deviennent accros, ils attendent un épisode chaque semaine.
0: Ouais, voilà. Feuilleton, dans le délire feuilleton, mais
2: dans la série. Dans le délire House of.
3: Desperate House.
2: Non, les dragons, là.
1: Game of Thrones,
0: Game of Thrones, Soprano, toutes ces séries.
2: C'est genre la puissance du Game of Thrones de l'époque aux États-Unis. Ouais.
3: Mais il faut attendre une dizaine d'années avant que. Justement, lui, il invente ça en 1990. Il faut attendre une bonne dizaine d'années avant qu'il y a le lancement des séries.
0: Ce dont tu parles, c'est la construction du scénario. Ouais. On a vraiment une histoire. Donc, c'est un crime. Une meuf est retrouvée morte. Et ça va, pendant des épisodes, parler de ça. Un mec du FBI arrive. De toute façon, comme tu disais, Reggie, les persos sont tous travaillés, ont des particularités. Et donc, on va coudre autour de cette histoire d'enquête sur le crime. Tout ça enrobé d'une esthétique assez arty, quand même. Hein. C'est, tu vois, là, les rideaux rouges et...
2: Et des trucs un peu chelous aussi.
0: Oui, chelous,
3: oui,
0: grave.
3: Graphique. Bah, du David Lynch, faut pas oublier. Quoi.
1: Moi, j'avais parlé de Greg Araki, déjà, qui est mon réalisateur favori. Et je pense qu'il s'est inspiré de ça. Dans les WC, quand il y a les courbes sur les murs et tout, les habits assortis au mur, assortis au truc derrière.
0: Comme nos WC.
1: Comme nos WC, tout à fait.
3: En tout cas, voilà, à regarder. Franchement, moi, j'ai pas été déçu. Je me suis dit, waouh, comment j'ai pu passer à côté pendant...
0: Twin Peaks, c'est en fait, dans le top 3 des séries.
2: Tu sais qu'à chaque fois que je découvre quelque chose que je sais qui existe, mais que je suis passé à côté, alors des fois t'es déçu parce qu'il y a des gens, ils ont la nostalgie, ils te parlent d'un truc qu'ils ont vu quand ils étaient jeunes, et en fait ça marche plus quand toi t'es quarantenaire. Mais après, par contre, il y a des fois, c'est tellement bien d'être passé à côté d'un truc et de découvrir un truc.
0: Carrément.
2: Si t'as eu la chance de pas être spoilé, de pas du et d'un coup tu découvres quelque chose qui est trop bien, et tu dis waouh.
0: Et là, c'est là où David Lynch, parce que c'est avant tous ses grands films, c'est là où il développe vraiment son univers, c'est-à-dire sur des heures et des heures de.
3: Il y a Blue Velvet avant.
0: Il y a Blue Velvet avant.
3: Parce qu'apparemment, c'est là qu'il a rencontré le compositeur de la musique
0: et l'actrice aussi qui revient, je crois.
3: Okay.
0: Ouais. Et.
2: Mais du coup, ouais,
0: il développe vraiment son univers sur plus des dizaines d'épisodes.
2: Le documentaire sur Twin Peaks et David Lynch, franchement, il est vraiment intéressant.
3: Regardez, je l'ai pas vu. Regardez. Je vais regarder.
2: Voilà.
0: Donc voilà, s'il fait chaud et qu'il fait frais chez vous et que vous avez une télé devant un canapé, un lit, voilà.
3: Voilà. Allez si vous êtes au bord de la rivière, encore une fois.
0: Ouais. Il n'y a pas de télé là. Il y a pas de. Oui, non.
3: Et du coup, un petit bouquin que je vous recommande, c'est La Colère.
2: Un quoi ?
3: Un livre avec des pages. La Colère de Cosby. C'est un polar, ça se lit hyper bien.
0: Alors, le titre du livre, c'est La Colère de Cosby ?
3: Ouais, c'est La Colère.
2: Ça se lit bien, hein ?
3: Et l'écrivain,
2: ça se lit rapidement, apparemment.
3: Arrête. Oh, ça va, ça fait 4 mois que j'y suis, mais bon, j'ai pas fini. Oh, bref.
0: De Cosby, comment t'écris Cosby ?
3: C-O-S-B-Y. Vraiment. Bref, non, ce que je trouve très bien dans ce polar, c'est qu'en fait, donc je vous lis vite fait le script. Ike Randolph est noir, Buddy Lee Jenkins est blanc. En Virginie occidentale, cela revient à dire que tout les oppose. Ils ont pourtant été tous les deux pareillement lamentables en dénigrant avec la même violence l'homosexualité de leur fils, qui sont maintenant mariés. Après, quand Isia et Derek sont assassinés, la douleur a un goût de culpabilité qui a tout fait de se transformer en colère, une colère viscérale qui réclame un exutoire. Ce qui est génial dans ce bouquin, c'est que c'est un polar. En plus, ça parle de sujets de société. C'est assez intéressant parce qu'il y a un des pères, bah, il est black, il est chef d'entreprise et il a... suite à une grande histoire, réussit quand même sa vie. L'autre, il est blanc, il vit dans un quartier de mobilhome. Je trouve que ça croise, enfin ça permet, tu vois, un black qui va parler de son homophobie, un blanc qui est dans la merde et raciste, etc. Ça soulève plein de sujets. Ouais. C'est hyper.
2: C'est good vibe, quoi.
3: Hein, c'est non, ah ouais, alors il y a carrément des passages de baston que même j'ai pas réussi à lire tellement je trouvais ça violent. Non, mais autrement, ça
0: non, mais c'est le masque ou la plume ou quoi?
3: Oh ouais,
0: ouais,
3: bon, allez. Et bah, du coup, je vais passer à la musique. Non,
0: alors, le bouquin, c'était donc
3: La colère de Cosby.
0: Tu m'as donné envie,
3: ouais. Non, franchement, c'est
0: ça,
3: vachement.
0: Ça fait 15 ans que j'ai pas lu un livre, moi.
3: C'est vachement bien. Et puis voilà, ça bouge un peu les lignes, je trouve. C'est pas caricatural. Il y a voilà,
2: sans être
0: on a fait la chambre.
3: Ah ouais, vraiment.
0: On a fait la chambre, on a fait la rivière.
3: Ouais, c'est ça. Et bah du coup, on fait la voiture. Parce que pour partir en vacances, il faut écouter de la musique.
0: Ok, d'accord.
3: Donc, le morceau que je vous propose, et merci à ma copine Hortense de me l'avoir vivement conseillé, c'est un groupe de rap espagnol. Alors moi, en espagnol, je dirais Tribade, mais je sais pas si c'est ça. C'est Massiva Luya Bita Sombra alors avec DJ Big Mark. C'est un groupe de rap espagnol de Barcelone. Elle mêle du flamenco, de la soul, du reggaeton. Elles sont très très engagées.
0: Okay.
3: Elles
0: ont, ça fait plaisir.
3: Elles revendiquent le féminisme autonome.
0: Que des meufs, quoi.
3: Que des. Ouais. Et regardez le clip, ça envoie. Et bon, moi, ce que j'ai kiffé, parce que c'est le groupe est formé en 2017, ouais, me semble-t-il. Donc, c'est relativement récent. Et c'est un rap qui... Bah, non, mais...
2: 9 ans en musique, c'est non, beaucoup. Hein.
0: Non, bah,
3: oui,
0: parce que,
3: mais
0: on voit
3: au niveau
0: pas,
3: des sonorités, c'est,
0: au
3: niveau, c'est old school au niveau du son, je trouve. En tout cas, c'est... voilà.
0: On en parle après. On écoute.
3: On écoute et on en parle
0: Tribadé.
3: Après.

0: de Barcelona,
1: si.
0: Féministe.
1: Si, señora.
0: Ouais. Mm. Et le label, c'est Propaganda Pelfet. Je vous invite, du coup, parce que...
1: Et je voilà, me demandais, c'est... moi, si ouais. on dirait vraiment qu'il y a une section de cuivre originale pour le morceau. Alors, je sais pas si c'est vrai ou quoi, mais on dirait vraiment.
0: Ben, j'ai envie de te dire qu'on va se renseigner.
1: Ouais, écoutez le prochain épisode pour savoir.
0: Ouais, enfin voilà, c'est une copine qui m'a partagé ce morceau. Je l'ai découvert là juste avant de venir. Ouais. Mais je suis tombée sur un article Madame Rap, un média qui parle des rappeuses.
1: Madame Rap.
0: Ouais, et du coup il y a un article sur elle. Tribade. On se reconnaît dans le féminisme autonome. Je vous invite à lire cette interview.
2: Sur voilà. Okay. Madame Rap.
0: Madame Rap, tout à fait.
1: Madame Rap.
0: Ah oui, dans mes recommandations, ouais. Parce que, alors, on regarde une série, on lit, on écoute de la musique et on prend l'apéritif.
1: D'accord, ah oui. Oui.
0: Parce que j'ai pas parlé environnement.
1: Ah, je croyais que t'allais parler alcool.
0: Non, j'ai pas parlé environnement. Donc, mon petit tips pour l'été, c'est que c'est bien les petits apéros avec du saucisson, tout ça, machin. Mais il faut pas oublier que la consommation de viande a un impact fort sur notre environnement. Donc, pour l'apéritif, j'ai une petite recette. Vous prenez
1: allez
0: des pois chiches. En fait, merci à ma copine Milly. Merci à toutes mes copines, en fait,
1: allez,
0: tout le temps. Hein, vous êtes trop fortes. Voilà. Ma copine Milly m'a conseillé une petite recette. Vous prenez des pois chiches. En plus, vous pouvez les trouver localement.
1: Secs ou quoi ?
0: On peut les prendre. Le mieux, c'est ça. Tu les achètes secs, local. Donc, tu les fais tremper. Ensuite, le lendemain, tu mets de l'huile d'olive, des épices. Tu mets au four.
1: Ah ouais ?
0: Voilà. Et tu les sors. Et hop, petit gâteau apéritif.
1: Pas de thermostat.
0: Local.
1: Pas de...
0: On s'en branle du thermostat.
1: Okay,
0: il fait caliente. Okay, et puis, c'est tout, quoi, tu vois.
1: Ah, mais voilà. Un petit pois chiche grillé, quoi.
0: Un petit pois chiche grillé,
1: et
0: ouais. En plus,
1: paprika,
0: c'est vachement bien les légumineuses pour ta santé. Je fais du lien santé,
1: ouais.
0: Environnement,
1: okay.
0: Culinaire et tout. Voilà. Vous avez tous les conseils pour cet été.
1: Alors, on parlait...
0: J'ai l'impression d'être sur France 3 à 10h à faire. Alors, je vous ai parlé de l'allaitement ou pas ?
1: C'était les conseils de l'été de Reggie Lapouki.
0: Voilà, c'est ça.
1: À suivre.
0: Et envoyer bien chier tout le monde aussi cet été, les gros cons.
1: Les gros cons, voilà. On les envoie chier. En fait, les gros cons, parlons-en.
0: Ouais, non.
1: Parlons-en, j'en ai marre.
0: Pardon, je suis désolé, j'ai lancé un sujet.
1: Est-ce qu'on va réussir à les convertir ou pas ?
2: Tu veux dire, le mec qui n'a pas préparé sa carte bleue pour payer au péage ?
1: Quoi ? Non, mais oui, non, mais ça c'est vraiment pas grand-chose.
0: Le mec qui veut bénéficier de ses points de fidélité à Intermarché et il faut qu'il présente sa carte d'identité pour pouvoir bénéficier des 2,50
2: euros. À 19h15,
0: on parle d'eux ou pas ?
1: Ouais. Non, mais non, moi je parlais plus des connards de droite. Mais
2: Je suis sûr qu'il y a un lien.
0: Il faudrait analyser. On va faire des recherches.
1: Bon, pour te rassurer, Alain Frost, moi je te jure qu'à la caisse, ma carte bleue elle est déjà prête pour le sans-contact et je me rappelle à chaque fois de mon code. Mais à propos de ça, parce que là on stresse, Alain Frost, tu vois, on stresse.
2: Bon, tu stresses.
1: Et j'ai envie de retourner à la rivière de Reggie Lapouki avec le bouquin La colère de Cosby.
0: C'est vrai que c'est voilà. Ça détend.
1: Mais j'ai pris ma petite enceinte Bluetooth là, tu vois, et j'aimerais me détendre, tu vois.
2: Et tu voudrais un morceau qui est un peu spirituel ?
1: Voilà, bah oui, pourquoi pas ?
2: Voilà, spirituel, qui pourrait te détendre. Ouais. C'est ma chère et tendre et jolie compagne qui s'appelle Althea qui m'a soufflé ce morceau.
1: Mais tu vois, voilà.
2: Et donc c'est un groupe que je connaissais déjà, et ce morceau en plus je le trouve très bien. C'est Dead Can Dance, ce
0: groupe. Ah ouais ?
2: Le morceau s'appelle Song of the Star.
1: Moi, je peux te dire que dans mes années gothiques, j'étais fan de Dead Can Dance,
2: un
1: truc de ouf.
2: L'album, c'est Spirit Chaser,
1: ouais.
2: Le chasseur d'esprit. Et c'est sorti en 96.
1: Ouais.
2: Et là, on peut se détendre tranquillement, sentir la brise.
1: Ouais.
2: Ou un chêne.
1: François, le sang froid. T'es prêt à te détendre ? Allez, c'est parti.
2: Détendons-nous.
1: Oh, putain, ça va déjà mieux.

0: Bon alors, j'avoue que j'ai fermé les yeux tout le long du morceau. Je me croyais au bord de la rivière dont parlait Réjeanne.
1: Oui,
0: avec mon enceinte Bluetooth. Bon, j'espère d'ailleurs que tous ceux qui sont sur la N106 n'ont pas fermé les yeux en écoutant le morceau. Entre Alès et Nîmes. Ouais, donc ouais, avec mon enceinte Bluetooth là.
1: Ouais, je voulais juste préciser que voilà, quand je parlais des gros cons, bah, c'est notamment ceux qui sont avec leur enceinte Bluetooth au bord de la rivière. Alors si tu passes du Dead Can Dance, ça va, mais ouais, malheureusement, c'est pas toujours le
2: ou
1: cas.
2: Ou qui téléphone en haut-parleur dans le tram.
1: Oui.
0: Dans le tram.
2: Ouais. Ça me saoule.
1: Grave. Ah ouais. Oui, d'accord.
0: Alors.
3: Mais
0: t'en vieille. Ouais. Et tous ceux avec leur vélo là dans le tram.
4: Reggie
0: Lapouki, elle est en vélo dans le train, du coup.
4: Quand j'essaie de dormir l'été avec les fenêtres ouvertes et qu'il y a des jeunes qui font de la musique dans la forêt, ça m'énerve.
1: Ça m'énerve, ça. Pareil.
0: Qui drogue les chèvres.
1: Ah oui.
0: Alors,
1: c'est
0: non, mais attends, on peut revenir là-dessus quand même. Non, mais c'était quand même pas mal. Alors, le Technival du 1er mai. Ça s'est tellement bien passé.
4: Quand on est à essayer de trouver une chèvre droguée.
0: Non, mais. Oui,
1: et moi, je me dis, quel gâchis pour la drogue, quoi. C'est oui,
0: non. Non, mais surtout, si les médias n'ont que ça à dire, c'est
4: mais
0: que.
4: Est-ce que la chèvre.
0: Ça s'est plutôt mal passé.
4: Est-ce qu'elle s'est plaint?
1: Ça se trouve, c'est elle qui a demandé d'un gaz, en fait.
0: Alors, moi, j'ai un petit crottin de chèvre du fromage de celle-ci, j'aimerais bien y goûter assez rapidement.
2: Ouais. Alors, moi, je m'y connais pas un chèvre, mais j'avais une chienne et c'était une putain de tox, quoi. Dès qu'elle pouvait s'en mettre une, elle allait, quoi.
0: Je me rappelle de l'histoire de sa gabelle d'eau, d'ailleurs.
2: Oh putain,
0: non, bon, on va pas en parler.
1: Et est-ce qu'on dit telle mettre. Non, bon, allez, on enchaîne.
0: On enchaîne, j'ai envie de dire jingle. Vous êtes sur Radio Grille Ouverte, on écoute la funky fan de rock.
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2: Et ouais, c'est à moi.
0: Yes.
2: Hello les amis, comment ça va?
0: Plutôt pas mal parce que tu es avec nous.
2: Et oui, avec un short neuf en plus. Et
0: quel short? Non mais quel short,
2: c'est un Lacoste. J'ai une passion pour Lacoste en ce moment, je sais pas pourquoi.
0: Mais non, mais je l'ai vu arriver avec son sac en papier Lacoste.
2: Ouais, j'adore.
0: Franchement,
2: ça.
0: J'étais.
2: Il est gratos le sac. Ah ouais. D'habitude, ils te font payer les sacs, mais quand t'achètes du Lacoste, t'as un sac gratos avec.
1: Et c'est pas avec des peaux de crocodile surtout.
0: Non. Vous savez ce que fait un crocodile mâle quand il voit un crocodile femelle?
2: Oui.
0: Il Lacoste.
1: J'adore.
0: Bon, à toi.
1: Ouais.
0: Toi, voilà. Mon cher.
2: Donc, c'est une émission en live, hein, comme vous l'avez entendu. Et les grands esprits se rencontrent. Ce soir, je ne savais pas trop quoi vous dire. J'avais prévu de vous parler des livres que j'ai lus récemment. Et du coup, c'est ce que je vais faire. Hein.
0: Des recocus de l'été, quoi.
2: Hein?
0: Des recocus de l'été.
2: Ouais. C'est vachement bien de lire. Ça fait pas longtemps que je m'y suis remis. J'ai des phases où je lis, des phases où je lis pas. Et là, ça fait pas longtemps que j'ai revu mon rapport au sommeil. Et j'ai arrêté de regarder la télé, j'ai arrêté de prendre l'ordi dans mon lit, j'ai arrêté quand je vais au lit, je lis et après je dors et c'est tout.
0: Ah ben c'est trop
2: bien. Enfin c'est tout. Voilà. Mais en tout cas quand je vais dormir, je dors.
0: Allez.
2: Et voilà, donc là en ce moment je dévore pas mal de

0: J'en ai pris quelques-uns avec moi. Je ne sais pas si je vais vous parler de tous.
1: Mais tu ne serais pas un glouton de la littérature ?
0: Mais si.
1: Mais quel glouton ?
0: Et en plus, c'est bon pour le cerveau.
2: Ouais.
0: Et non, mais vraiment, voilà, j'adore en ce moment. Le premier livre dont je vais vous parler, rapidement, ça m'a donné envie, la musique qu'on vient d'écouter. C'est un livre de Barjavel. C'est un livre de Barjavel, ouais. Les chemins de Katmandou. Je ne sais pas si vous l'avez déjà lu, vous.
1: Oh bah alors, il y a Alain hyper Frost longtemps. Nous a emmenés en Inde. On est au bord de la rivière et on ouvre les chemins de Katmandou.
0: Ouais,
1: quoi.
0: Ouais. Barjavel, c'est un vieil auteur. Hein, il est mort depuis les années 80. D'habitude, il fait de la science-fiction. Et là, c'est pas du tout de la science-fiction. Alors, c'est un peu comme Twin Peaks. Le premier épisode est un peu pénible. Mais une fois que tu as passé les 50 premières pages, c'est vachement bien.
1: Non, je l'ai lu. Alors, du coup, on va pouvoir en parler.
0: Et c'est vachement bien écrit. C'est vachement bien écrit. Et ça me touche. J'en profite pour dire qu'en ce moment j'essaie de lire que des auteurs français parce qu'en fait les traductions ça me gonfle. Bien souvent c'est mal fait.
1: VO STFR quoi.
0: Exactement, ouais. Non mais c'est vrai, c'est mal fait parce qu'un bouquin c'est enfin une langue, ça traduit une culture et oui. Bien souvent les livres traduits, bah, t'as pas la culture qui va avec, souvent c'est de l'anglais et tu te retrouves pas dans le côté américain ou dans le côté british de la chose,
1: ouais.
0: Et donc du coup j'ai arrêté parce que ça me déçoit tout le temps. À part Taz, ben là c'est un plus politique ou idéologique. Mais
3: Steinbeck, moi j'ai toujours trouvé qu'ils étaient bien traduits.
1: Alors moi, Twin Peaks, je le conseille en VO aussi.
4: Alors moi, je parle pas anglais, mais Cosby, dont je parlais tout à l'heure, je trouve que
1: Il y a des très bons
4: la
1: traducteurs.
4: La traduction, ça passe hyper bien, on est dans la culture américaine.
0: Oui,
4: non, mais bon.
1: Ah oui, il y a des très bons traducteurs.
0: Donc, Les chemins de Katmandou, je me souviens plus de l'histoire, alors je vais vous lire.
1: bravo,
0: je vais vous lire ce qui est écrit derrière.
1: On se croyait dans le masque et la plume, là c'est la plume et le masque. Là.
0: À la fin des années 1960, la jeunesse du monde se cherche une cause à défendre. Leurs parents ont fait la guerre, ils seront pacifistes. La société ne veut que consommer, seul l'amour compte.
1: Ah.
0: Pour Olivier et Jane, deux adolescents qui rejettent la vie qu'on leur promet, la vérité se trouve à l'autre bout du monde, au Népal. Mais que l'on quitte les barricades parisiennes ou le brouillard londonien, il est bien long le chemin qui mène à Katmandou. Et bon, ça n'a pas l'air fou comme
1: ça. Je suis accroché.
0: Mais
1: ah, si,
0: non,
1: accroché.
0: C'est vachement bien. Les descriptions et tout, je vous jure, on s'y croit. Dans les années 70, tu vois les pattes d'Ef, les grosses
1: coupes,
0: les couleurs.
1: Tu les vois partir de Paris au début.
0: Tu les vois partir de Paris, tu les vois pendant mai 68.
1: Ouais.
0: Et voilà, pas plus à dire sur ce livre. Ça se lit vite, ça se lit bien, mais c'est vachement bien. On plonge hyper vite dedans.
1: Ouais.
0: Voilà.
1: René Barjavel,
4: ça fait partie des romans initiatiques un peu. Enfin,
1: oui.
4: Quand t'es jeune, ça fait partie.
0: J'ai 45 ans, du coup, ça fait un peu.
3: C'est un peu comme Flash, il va un peu même endroit, mais c'est un peu.
4: Ou 1984. Enfin, il y a plein de livres comme ça que moi j'ai lu dans l'adolescence et qui sont initiatiques.
0: Moi, j'avais lu Ravage de lui, qui est incroyable,
1: oui,
0: et La Nuit des Temps.
4: Et La Nuit des Temps, bien entendu.
0: Qu'il faut à tout prix lire.
1: René Barjavel.
0: René Barjavel, tout à fait. Après, je vais vous parler d'un livre qui est vraiment incroyable. Celui-là, j'en ai entendu parler sur France Inter, désolé. Mais l'histoire m'avait trop parlé. Ça s'appelle Alien. D'une meuf qui s'appelle Phoebe.
4: Ça s'écrit comment?
0: A-L-I-E accent N-E.
1: Voilà. Ouais.
0: Puisque donc là l'auteur c'est une femme, c'est un bouquin contemporain, ça a été écrit il y a quelques années, c'est vachement bien. C'est l'histoire d'une meuf qui s'appelle Fauvel qui va garder un chien, donc c'est un peu dans le futur, mais dans le futur dans quelques années elle va garder un chien qui est en fait le clone du chien d'avant,
3: Donald Trump.
1: Ah non, ouais, c'est à dire elle aimait tellement son chien qu'elle l'a fait cloner pour
0: alors
1: avoir
0: c'est
1: le même.
0: Mec qui avait le chien, on lui a fait cloner quand le chien est mort parce qu'il a fait une petite dépression.
1: Ah ouais.
0: Et donc elle va garder le clone du chien qui s'appelle Anna, H-A-2-N-A-H.
1: Moi, j'ai pas. Je le remets.
0: Et
1: le
0: deuxième chien s'appelle aussi Anna parce que c'est un palindrome. C'est vachement bien, je trouve que c'est hyper actuel parce que déjà la meuf, elle est borgne parce qu'elle s'est fait crever les yeux dans une manif des Gilets jaunes.
1: Oh
0: Ouais. C'est vachement bien. Elle a une sexualité hyper déviante. Il se drogue. Ouais,
1: Putain,
0: non, c'est trop bien. Il y a de la brume
1: excitant.
0: Et tout.
3: Il y a un truc avec le chien
0: ou... Ben ça, il faudra le lire pour le savoir. Et celui-là, je vous le conseille vivement.
4: Et pour avoir fait une émission sur la science-fiction, là, on est sur de l'anticipation, non?
0: Ouais.
4: C'est pas ça le
0: ouais,
4: genre,
0: ouais, ouais,
4: du coup,
0: c'est ça.
4: C'est un sous-genre de la science-fiction, l'anticipation.
1: Tout à fait. Alors là, je crois que tous les auditeurs ont l'eau à la bouche. Rappelle-nous Le nom du livre et son auteur.
0: Alors, le livre s'appelle Alien, A-L-I-E-N-E. Et l'autrice s'appelle, donc elle est franco-américaine, et elle s'appelle Phoebe Adjimarcos Clark.
1: Ouais, ok. Voilà. Bah, déjà avec le titre Alien avec un E à la fin. Ouais. On va pouvoir le trouver facilement.
0: Ouais, ouais, on le trouve facilement et il est vraiment hyper bien. Et
3: c'est bien parce que ça commence par A, donc c'est au début du rayon.
1: Voilà. Non, mais ça m'a donné envie vraiment.
0: Non, celui-là, il est bien. Je veux bien te le prêter, mais j'aime bien garder les livres comme des trophées après.
1: Oui.
0: Et j'ai une grosse bibliothèque chez moi. Pookie m'en
4: doit
0: un.
4: Oui, c'est bon.
0: Pookie m'en doit déjà un, donc attention. Hein. Okay. J'en ai prêté un à Interpol aussi. Voilà.
1: Bon, rendez les livres.
4: Tu vas dire à tout. Ouais, voilà.
1: Vous apprêtez à vos amis, c'est un conseil
3: moi,
1: qu'on vous donne.
3: Plusieurs qu'elle a.
4: Oui, voilà, ça va, je lis un livre tous les 6 mois. Donc,
1: oui, bon.
0: Je fais une petite annonce, voilà, rendez-moi mes livres.
1: Voilà.
0: Je vous propose un interlude musical parce qu'après j'ai décidé que je vous parlais de tous les livres.
1: Oh, mais quelle bonne idée!
0: Voilà.
1: Ouais.
0: Je vais vous parler, je vais vous présenter un morceau d'une artiste qui s'appelle Princess Superstar. Ouais, non, mais.
4: Encore des meufs, ce soir. Ça porte ses fruits, hein, de.
3: Princess Superstar.
0: En vrai, elle s'appelle. Non, pas du tout. En vrai, elle s'appelle Conchita. Je pense que c'est pour ça qu'elle a choisi.
4: Ah ouais, génial.
0: Princess Superstar. Nous, Princess Superstar, on la connaît parce qu'elle a fait un morceau qui s'appelle Perfect avec Mason. On l'écoutait ouais. tout le temps avant. Dès qu'on faisait une teuf, on le passait ouais. One, two, three, four. Ouais. Et voilà. D'ailleurs, j'ai appris qu'elle était américaine. Alors que, en fait, moi j'ai toujours cru qu'elle était anglaise. L'esthétique du clip, allez le voir.
4: Touch me.
0: Ça s'appelle Princess Accider. Donc voilà, allez l'écouter avec Mason et Princess Superstar.
1: Okay.
0: Et là, c'est son dernier morceau. Alors, comme ce soir on a décidé qu'on passait de la musique pas ouf, et ben.
4: Oh, vous allez... oh putain,
1: merci!
4: Oh,
1: bah non, mais...
0: ben, j'ai préparé un morceau pas ouf aussi. Non, il est bien. Il est vachement bien. Je vous propose qu'on l'écoute. Il s'appelle Yummy, Princess Superstar. Let's
1: J'sais
0: go.
1: Je sais pas si j'ai envie de le passer du coup.
0: Ah bah si, écoute.
1: Allez, c'est parti.

0: Ah, j'ai envie d'aller en club là. Oh là là.
1: Il date de quand celui-là?
2: Il vient de sortir.
1: Et putain, ils ont gardé les mêmes synthés quoi.
2: Ouais, alors justement, je ne l'ai pas dit tout à l'heure. Je parle de Princess Superstar parce que Perfect, il est disque d'or. Et je me suis dit que c'était un peu grâce à nous, donc voilà, j'avais envie de parler.
1: Alors, je pense qu'on a dû aider quand même sur le nombre de clics.
2: Ouais, ouais, ouais, ouais, carrément, ouais.
0: Mais est-ce que les souris dansent? Quand le disque d'or, les souris dansent
2: Putain, bon. Bon, voilà, allez, on reprend le petit moment France
1: Culture.
2: Allez, il
1: reste pas longtemps, on va le ramener
2: merci
1: à l'hospice.
2: Donc, je reprends avec mes livres pour cet été, pour cet hiver, pour quand vous voulez. Le prochain livre, j'avais envie de vous en parler parce que c'est plus pour l'histoire que pour, pour l'histoire de quand je l'ai acheté que pour le livre lui-même. Mais ça se fait bien aussi. Voilà. Hein. Donc, je savais pas quoi acheter. C'est hyper chiant quand tu sais pas quoi lire de trouver quelque chose. Et donc, je me dis, je vais aller dans un grand magasin de livres et je vais demander un conseil. Donc, je vais
0: une librairie, donc.
2: Une librairie, ouais. Donc, je vais chez Gibert à Montpellier. C'est une grosse librairie sur 4 étages qui font beaucoup de livres d'occasion. C'est quand même. C'est un débat, mais moi, je trouve que c'est chouette parce que celui-là, je l'ai payé 3 euros. Donc, c'est quand même vachement bien.
1: C'est chouette, même.
2: Ouais. Et donc, j'arrive en haut et je vais voir un premier mec et j'ai dit excusez-moi, vous pouvez me conseiller? Il me dit oui, bien sûr. Je dis voilà, moi, je voudrais quelque chose d'intéressant, un truc un peu punk, décalé, en tout cas quelque chose qui parle, un peu loufoque. Il me dit oh, papa, je vous arrête, je vais chercher la vendeuse plutôt. Bon, d'accord. Donc, d'accord. J'étais avec le stagiaire.
3: Très bon conseil, j'ai
2: voilà
3: envie de dire.
2: Et donc, il m'indique la vendeuse. Je vais voir la vendeuse. Je dis bonjour, donc je voudrais quelque chose un peu sympa, un peu loufoque, quelque
0: un
2: chose
0: peu
2: un
0: punk,
2: peu décalé.
0: Quoi, oui.
2: Un peu punk
0: avec de la
2: elle
0: drogue.
2: Me dit non pas forcément elle bon, me dit elle me dit qu'est-ce que vous avez lu récemment donc j'y parle du bouquin que m'a offert Alain Frost par exemple les punks le club des punks
1: pendant l'apocalypse zombie
2: de Karim Berouka qui est vachement bien où je lui parle de Alien justement je dis voilà ça c'est quand même c'est hyper bien elle me dit je les ai pas lus. Elle me dit, vous êtes hyper compliqué. Je sais pas quoi vous dire. Non, mais ça déconner. La meuf, elle savait pas quoi me dire. Elle avait rien à me conseiller.
0: Mais
2: la libraire dans une librairie, j'étais sur
0: de
2: le
0: librairie,
2: coup,
0: quoi.
2: Voilà. Bref, finalement, elle a filé un truc qui était pas mal, qui s'appelle Panorama, d'une autrice qui a une trentaine d'années, qui s'appelle Lilia Hassen. C'était hyper intéressant parce qu'en fait, c'est pareil, c'est un peu un futur d'anticipation. Et les maisons sont toutes en verre. Pour que tout le monde puisse regarder ce que chacun fait et pour faire baisser la criminalité.
0: Mais même quand tu vas aux toilettes.
2: Quand tu vas aux toilettes, même au lit et tout, il y a des systèmes pour que des fois ils soient un peu cachés, mais tu vois les gens qui se douchent et tout. Voilà, c'est assez facile.
1: D'où le titre.
2: D'où le titre, ouais, exactement. D'ailleurs, sur la couverture, vous avez une maison tout en verre avec
0: on
2: des
0: peut
2: rideaux.
0: Le constater.
2: Mais ils n'ont pas de rideaux parce qu'ils n'ont pas le droit aux rideaux. Je
1: matin,
2: vous lis vite fait ce qu'il y a écrit derrière, comment ça s'appelle, la quatrième de couve.
3: Je n'avais pas le terme tout à l'heure, merci beaucoup.
2: Tu aurais dû me demander.
0: C'est ma ou quoi.
2: Depuis que la France a basculé dans l'ère de la transparence, chacun évolue sous le regard protecteur de ses voisins dans un monde harmonieux, libéré des crimes et de la peur. Mais alors, comment une famille entière a-t-elle pu se volatiliser en plein jour dans son appartement de verre au sein du quartier le plus huppé de la ville, sans que personne n'ait rien vu ? Hélène, ex-commissaire de police, reprend du service pour retrouver le couple et leur petit garçon.
3: C'est l'affaire de Légonesse, en fait.
2: j'écoute ton émission, là, depuis que tu m'en as parlé.
0: C'est quoi ?
2: Affaire sensible ?
3: Oui, il y a affaire sensible, mais autrement, faites entrer l'accusé. Mais...
2: Ah non, ça, j'écoute pas. Moi, c'est affaire sensible.
0: J'ai pas osé passer le pas dans faites entrer l'accusé, moi.
1: Ah, c'est pas mal.
0: Ouais. Non, mais alors.
1: Quand tu conduis. Oh,
3: non, je. ce sera un thème de l'année prochaine. Je suis désolée, mais j'y tiens beaucoup avec Staline. Faites entrer l'accusé, c'est deux thématiques à venir.
0: Allez, on est déjà assoiffé de tes chroniques de la saison 2026-2027.
3: Bien sûr.
2: Voilà, donc ce livre, c'est Panorama de Lilia Hassen. Vous pouvez le trouver dans cette librairie de merde à Montpellier. pour seulement 3 euros.
3: Ainsi que la biographie de Bardella. Non, je ne me suis pas trompé de lieu.
0: Oui.
2: Pour seulement 3 euros, voilà. Et je vais vous parler d'un dernier livre. Alors ça, c'est... je ne l'ai pas fini. Voilà. Donc je suis en train de le lire.
0: C'est en cours, quoi.
2: C'est en cours, ouais. C'est un livre d'un Français donc, qui s'appelle Alain Damasio.
3: Ah oui, Damasio.
2: Moi, je ne connaissais pas.
3: Ah, d'accord.
0: Les Damasels et les Damasio.
2: Donc, après être allé dans cette librairie de merde, je suis allé dans une autre librairie où j'ai parlé avec un gars et tout, et il m'a conseillé ça. Donc je l'ai acheté les yeux fermés.
0: Donc une bonne librairie, quoi.
2: Une bonne librairie, tout à fait. Ouais. Je l'ai acheté les yeux fermés, me confiant à ce monsieur. Et quand je suis arrivé chez moi, j'ai regardé le livre et il est énorme, quoi.
0: Il est énorme.
2: Les pages sont hyper fines. C'est écrit tout petit dedans.
0: Oh là là.
2: Et la fois où j'ai fini, bah, je finis mon dernier bouquin et j'aime pas finir un livre. Donc dès que je finis un livre, j'en attaque un immédiatement après. Sinon, ça me met un stress. J'arrive pas à dormir.
3: Non,
2: ouais. Et comme le but c'est de dormir.
0: Recommençons un autre à chaque fois, quoi.
2: Ben ouais. Ben, c'est ce que je fais. C'est ce que je fais. Et là, je prends ce bouquin et je me dis putain, mais je vais jamais y arriver. Le dernier gros livre comme ça que j'avais lu, c'était Dune, qui est vraiment, je me suis
0: rattrapé. Je confirme, je l'ai dans les mains, il est très épais et écrit très petit.
2: Ouais, c'est écrit tout petit.
3: Ah, tu peux tuer quelqu'un avec.
2: C'est... Ah oui. C'est écrit tout petit. En plus, le mec, c'est vraiment un maître de l'anticipation politique. C'est pareil, donc ça s'appelle Les Furtifs. De Alain Damasio. A priori, c'est un killer de l'anticipation politique, de la dystopie.
0: Cosma est très fan de Damasio.
2: Donc, c'est vachement bien. Il y a un niveau de vocabulaire qui est hyper haut, donc c'est pas facile à lire. Et en plus, il fait des néologismes, il invente des mots et tout. Des fois, tu sais pas si c'est toi qui sais pas ou si en fait
3: du
2: le mot existe pas.
3: Du coup, une traduction américaine par Trump, le livre, il tombe à 50 pages ?
2: Peut-être. Non, mais en plus, là, au début, je pensais qu'il y avait des fautes de frappe. Parce que des fois, quand les phrases commencent, il y a de la ponctuation que tu connais pas ou quoi. Je me dis, putain, l'imprimerie est pourrie.
0: En somme, un style très particulier.
2: Voilà. Et au bout de 50 pages, je me rends compte qu'il y avait une légende au début pour savoir c'est qui parle à chaque fois qu'il y a un petit dessin comme ça. C'est vachement bien. C'est dans le futur. Les villes ont été rachetées par les grandes sociétés. Elles gèrent les villes. Elles font de l'argent là-dessus. C'est trop bien et du coup
1: c'est le mois prochain quoi.
2: Ouais non mais c'est vraiment en fait j'avais jamais pensé et c'est complètement possible en fait que les villes soient rachetées par des grandes entreprises et qu'elles fassent des ronds sur l'administration de la ville.
1: Ouais, ils ont déjà fait ça avec les stades, les autoroutes,
3: c'est exactement ça en général hein, dans la rue aujourd'hui, la publicité
2: ouais c'est ça. Et donc
0: l'Orange Vélodrome,
2: il y a vachement, enfin je vous dis pas tout parce qu'il faut le lire hein. Moi je l'ai presque fini quand même
3: hein. Comment il se la pète quoi.
2: Et donc ça se passe dans la ville d'Orange. Orange, et Orange a été racheté par Orange.
0: L'Orange Vélodrome.
2: Ouais, voilà. Paris a été racheté par LVMH, tout ça. Ah, puis il y a plusieurs niveaux de citoyenneté. Et il y a des petits animaux qui s'appellent les furtifs, qu'ils essaient de capturer parce que c'est des petits animaux du futur.
0: Trop bien.
2: Voilà.
0: 929 donc, pages qui te tiennent en haleine.
2: Ouais, et j'en suis à peu près. Alors d'ailleurs, je viens de me rendre compte que j'ai pas corné la dernière page. Et merde. Mais c'est pas grave. Mais j'en suis à peu près aux trois quarts. Je suis hyper content. Et je vous fais un topo. Ben, l'an prochain, à la prochaine saison, sur ce livre-là. Voilà.
0: Ben, je crois que tu mérites une médaille. Merci, merci mon
2: et
0: cher.
2: Et comme Bostage. C'était une séance culturelle ce soir,
0: tout à fait.
2: Je me suis dit que le morceau se devait d'être culturel aussi.
3: Les autres le sont pas du tout. Quoi.
2: Si, non, pardon. Non, mais en tout cas, pour moi, ça devait être un choix un peu pointu. Surtout que la dernière fois, j'ai fait de la merde à l'émission Freelance Freestyle. J'ai demandé de passer un morceau et en fait, c'était pas le bon. Donc, on se l'est tapé jusqu'au bout et il était pas ouf.
0: Déçu.
3: On a reçu plein des courriers de ouais, ouf.
0: Non, sérieux,
3: la boîte aux lettres était blinde. Ouais, on était. Ah, c'était dingue.
0: Ouais, Jean-Christine, Non, c'est la concierge de Radio.
3: Elle
0: n'en pouvait
3: plus. Hein. Elle a eu des menaces de mort, quoi.
0: Ouais, non, mais s'il vous plaît, plaignez-vous, mais en mail.
2: On va écouter le vrai morceau ce soir. On va écouter un morceau de Fever Ray, la suédoise Fever Ray. Et voilà. Et écoutez-le. Ah, c'est encore une femme. Tiens.
3: Mais oui, non, oui, mais oui. C'est génial.
2: Donc Fever Ray, le morceau, c'est The Lake, me semble-t-il.
0: Oui, c'est
2: oui
0: ça.
2: Oui, toi tu le vois.
0: Je confirme.
2: The Lake, let's go.

0: Putain que c'est deep.
1: Ouais.
0: Elle y croit quand même, hein, que c'est, elle a vraiment une interprétation folle, je trouve.
1: Il est trop bien ce morceau, donc The Lake par Fever Ray. Toutes ces rêves de bouquins, si vous voulez, si vous les avez pas notés, vous pouvez me les demander sur ma page Insta ou sur ma page Facebook Bronstache. Et sur cette même page Facebook Bronstache, vous pouvez retrouver mon dernier mix, Hôpitaux Facultés.
0: Il est très bien.
2: Et d'ailleurs, auto-promo.
3: Et d'ailleurs, je tenais à dire un truc, c'est que, alors c'est un exercice que moi je suis pas du tout capable de faire, que ça soit la biographie, l'autobiographie, présenter mes morceaux. En général, je fais deux émoticônes boomer et je partage mon nouveau live. Et là, par contre, moi j'ai beaucoup aimé ce que tu as écrit avant de Hôpitaux Facultés.
1: Ben ouais, et c'est venu avec.
3: Alors moi, je ne lui ai même pas dit en privé, voilà, ouais. C'est une annonce publique.
0: Alors allez sur,
3: ça super chouette.
0: Ouais, ouais, allez sur SoundCloud, tapez Bronstache.
1: Bronstache.
0: Ouais, voilà.
1: C'est la contraction de Moustache Bronson.
0: Ok. Et chercher Hôpitaux Facultés. Alors moi, quand j'ai vu Hôpitaux Facultés, j'avais pas lu le texte. Pourquoi Hôpitaux Facultés, ça
1: c'est
0: fait flipper comme nom.
1: C'est un quartier de Montpellier.
3: Ah non, tu savais pas. Bah moi je savais.
0: Moi je connais pas Montpellier. Excusez-moi.
3: Oui oui,
0: les,
3: non mais alors
0: les gars
3: parce
0: du
3: que
0: sud.
3: Ce petit quartier là où actuellement vit notre cher Bronstache. Moi j'y ai vécu en camion.
1: Il va y avoir des gens partout devant chez moi maintenant.
3: Alors il est grand le quartier, ils peuvent chercher quand même. Mais moi à l'époque, et par contre il n'y aura personne pour chercher à la porte du camion, mais j'ai passé quand même 2 ans sur cette parking qui n'existe plus.
0: Un beau quartier
3: j'ai
0: alors
3: été, non mais j'ai été choqué la dernière fois que je suis allé à Montpellier parce qu'ils ont tout changé. Ils m'ont tout chamboulé, il n'y a plus...
1: Et pour la petite histoire, je me suis emballé sur le BPM, je ne voulais pas le publier ce mix parce que je trouvais que c'était complètement abusé sur le BPM. Finalement, bon, je l'avais fait, il était enregistré, je l'ai publié quand même. Et j'ai appris après que c'était pas moi qui avais abusé sur le BPM, c'est l'appli DJM Record qui pitch les enregistrements.
0: Mais non, voilà. La table Pioneer, l'auto-enregistrement.
1: L'application de Pioneer accélère les enregistrements. Ouais. Et je me suis dit, alors ça a éveillé une réflexion en moi, c'est que des fois, l'art, ça tient à rien. Et ce que certains trouvent, alors c'est pas pour dire à moi, mais des fois, en fait, ce que certains perçoivent comme du génie, et ben en fait, c'était une erreur de l'artiste sur le moment. Voilà. Bien souvent, c'est ça.
3: Il y a plein de fois où je pense dans la création et autour de cette table, en tout cas en musique, on en a tous fait. Il y a des fois, tu fais une erreur et tu fais mon Dieu, c'est trop bien.
2: Rappelons-nous le LSD.
0: Oui.
3: Parce que
0: c'était une erreur.
3: Ça aussi, c'était.
2: Bah oui.
3: Enfin, moi, ça a été une erreur, c'est sûr. Mais
1: les gens projettent les gens projettent pas d'attente sur. Toi, tu projettes plein d'attentes sur ce que t'as fait et du coup, t'as l'impression qu'il y a des erreurs partout,
3: mais
1: que
3: je trouve
1: c'est
3: que
1: une
3: c'est...
1: connerie et tout. Et après, les gens, quand ils l'entendent avec leur oreille vierge, ils te font un retour qui est pas le même que ce que tu t'es tout fait.
3: Et on en avait parlé il y a pas si longtemps dans une émission. Enfin, en tout cas, j'avais donné mon avis là-dessus, mais il y a encore 5-6 ans avant de mettre un set écoutable sur internet, je voulais qu'il n'y ait pas un pain et que ça soit parfait. Et actuellement, avec entre l'IA, la capacité de pouvoir mixer en sync et tout, je trouve que des petites erreurs, alors faut pas que ça soit une catastrophe, mais des petites erreurs dans un set gardent le côté humain.
0: Ouais.
3: Et j'ai moins
2: moi,
3: de.
2: Moi, ça me rassure beaucoup, du coup. Non, mais maintenant, je lâche. J'ai moins de soucis. C'est pas grave, quoi.
3: J'ai vraiment moins de soucis avec ça. Alors, avant, je pouvais réenregistrer
0: 4
3: fois le truc.
0: C'est qu'il y a vraiment pas de règles, en fait. Les erreurs peuvent sublimer un moment pour le rendre humain, comme tu dis. Et en même temps, la perfection, et je sais de quoi je parle, en sorte que ce soit vraiment une magnificence.
2: Tout à fait.
1: Ce qui n'empêche pas de bosser.
3: Sans le contrôle.
0: Mais oui, la puissance n'est rien.
3: Exactement.
0: Bon, bah, c'est l'heure de l'agenda. C'est l'heure de l'agenda culturel. Qu'est-ce qu'il y a de beau à faire ces prochains jours sur Alès et son mignon bassin.
1: Son minable bassin minier.
0: Oh bah alors là, son mignon bassin minier, il est peut-être un peu minable par certains côtés, mais on le trouve quand même mignon. Mais oui. Et au-delà de ce mignon bassin minier, est-ce que vous avez des idées de sorties, de choses intéressantes à voir expérimenter bientôt.
2: Mais bien sûr, vendredi prochain à la Frénétique.
0: Ouais.
2: I love
1: à la frénétique, la brasserie de la
2: Grande Combe. Mais la brasserie de la Grande Combe.
0: Ah ouais, non, mais
2: Please
0: c'est...
2: West, même avec les travaux, tu peux y avoir accès. Ouais, non, et ça, que... c'est très, très fort.
0: Ouais, parce non, que ouais. la frénétique, c'est un lieu. Donc, c'est une brasserie au départ où ils font ouais. de la bière, mais c'est vraiment un lieu. On peut y manger. On peut y écouter de la musique et là ouais. ils sont
1: on peut y boire aussi. On peut jouer à la pétanque.
0: Bien sûr. On peut jouer à la pétanque.
2: En tout cas, la frénétique met à disposition ses locaux en soutien à la Purple Factory puisque ouais. Voilà, il y a fermeture administrative, travaux, etc.
0: La Purple Factory, ouais, voilà.
2: Tout à fait. Donc, si vous avez envie de soutenir la Purple Factory. Venez à la frénétique la semaine prochaine.
0: 29 mai.
2: Exactement.
3: Surtout qu'en plus, si vous venez vendredi prochain à la Grand Combe, à la frénétique, pour supporter la Purple Factory, vous aurez une espèce d'image. Ça fait longtemps qu'on n'avait pas vu ça. Alors, il y a nos locaux qui sont fermés, malheureusement, mais juste à côté de nous, il y a un cirque en répétition avec un chapiteau monté. Ouais. Ensuite, vous allez plus loin, vous arrivez à la brasserie, il y a des camions, on est bien.
0: On est bien.
2: Voilà.
0: La Grand Combe Underground, comme on l'aime voilà. à l'appeler. Oui.
2: La soirée de 18h30 jusqu'à 1h du matin. Le line-up ?
0: Alors, il y a qui ? Il y a qui mixe ? Autopromo.
2: Autopromo, tout à fait.
0: Alors, vous aimez les entendre parler ? Vous allez aimer les entendre mixer. Car le vendredi 29, qui arrive là, le 29 mai...
2: Tout à fait.
0: Il y aura Queen Regina, aka Reggie Lapouki, derrière les platines. Il y aura qui encore ? Il y aura Bronstache, effectivement.
2: Bah, alors, il y aura Bronstache, ouais. bien sûr. Ouais, et en warm-up...
0: Oui,
2: moi à chaque fois Pélo
1: FPR fait péter Roger.
2: Merci. Voilà.
0: Ouais,
2: donc un warm-up hip-hop, après on enchaîne.
0: Pour les aficionados de la Funky Factory, il a participé à une de nos émissions freestyle. On l'a écouté en live ici, dans Moisiland Connexion. Donc
3: accompagné
0: un beau
3: de
0: programme.
3: Cosma d'ailleurs.
0: Ouais,
3: avec
0: tout à fait.
3: Les faux. Parce qu'il a plusieurs cordes à son arc et cette fois, ça sera sûrement une sélection Selecta mix hip-hop.
2: Hip-hop, tout à fait. Ouais. Donc, c'est entrée libre. Ouais. Il y aura à manger. Il y a des pizzas par les copains que je.
1: Fannulonis.
2: Voilà.
1: Fannulonis.
2: Donc, il y aura à manger. Il y aura de la
0: pizza
2: musique.
0: Pas chère.
2: L'entrée est gratuite et par contre, il y a une petite donation si vous avez envie de soutenir. Je le rappelle, la Purple Factory
0: dame.
2: Qui il y aura se doit de faire.
1: Il y aura de la SAP, il y aura les t-shirts Purple Factory.
3: Tout à fait.
2: Ouais.
1: Avec voilà. le design de Kili Tomato.
3: Tout à fait.
0: Voilà, donc c'est à la frénétique le vendredi 29 mai, c'est vendredi qui arrive en 8. voilà. À partir de 18h30, si je ne m'abuse.
2: Tout à fait.
0: Et on va passer une excellente soirée, du bon son, de la bonne boisson. Et
3: des bonnes pizzas.
0: Des bonnes pizzas. Voilà.
3: Le quoi même d'autre? Week-end.
0: Oui.
3: Malheureusement, je vous fais défaut, je ne serai pas là. Parce que, avec mon acolyte, Monsieur Nobody, nous allons jouer Dr. Grey et Mr. Nobody au festival de nos amis à tous,
0: ouais.
3: les Toubichlag.
0: Ouais, ça va être bien ça.
3: Voilà,
0: c'est un peu plus loin que le Mignon.
3: C'est à Tours. Ouais. Ça s'appelle le Gerbifest.
0: Gerbifest.
3: Ça s'appelle le Gerbifest.
0: Alors, c'est le rongeur
3: choix.
0: Ou le.
3: Je suis pas sûr qu'on. Mais on peut dire que c'est le rongeur. C'est vachement. Oui, c'est le rongeur.
0: Non, ça va être bien ça.
3: Je vous conseille à tous d'aller voir le line-up et il y aura des petites surprises parce qu'il y a un DJ très très connu qui passe pas loin et qui va venir jouer là-bas. Et que...
0: C'est qui ?
3: Ah, ben c'est une surprise.
0: Ah.
3: Donc, ça. On le saura sur place.
0: D'accord, excitant. Donc c'est quand c'est...
3: Ça c'est la semaine prochaine, pareillement le samedi.
0: Le Gerbifest.
3: Gerbifest à côté de Tours. Je peux pas te dire le bled exactement parce que je l'ai pas écrit, mais vous pouvez trouver toutes les informations sur la plateforme multinationale Facebook sans problème.
0: Ouais.
3: Et ensuite, un peu plus loin dans l'été, il y aura plein d'événements, mais il y en a deux à noter. Avec Bronstache, on sera au Fantasia Festival du 19, 20, 21 juin. Pour supporter les amis de Carnel Panic.
0: Mais ça, c'est loin d'ici, là.
3: C'est loin d'ici, c'est tout à fait loin d'ici, c'est en Toscane.
0: Ami Traveler, allez en Toscane.
3: Tout à fait. Et ensuite, début août, il y aura la Foire Extraordinaire.
0: Tout à fait.
3: Qui est un grand rassemblement de plein de choses alternatives. Et je vous conseille tous d'y aller.
0: Allez taper la Foire Extraordinaire, vous allez voir, c'est très, très excitant.
2: Ouais, tout public, enfants, tout ça, machin.
0: François. Dis-moi.
4: Ouais. Le 30 mai, du coup, le lendemain de la soirée de la Frénétique, il y a les 20 ans de l'émission Porte Nawak. Ça se passe au bar du garage à Anduze. Il y a 9 heures de direct, de 15h à 1h du matin. Ouais. Il y a beaucoup, beaucoup de direct. Il y aura des interviews,
2: priorité
4: des quiz,
2: au direct.
4: La musique et des concerts live. Enfin, il y a plein de choses. C'est au garage d'Anduze.
5: Donc on peut y aller, quoi.
4: On peut, ouais, c'est en accès libre. Et tu pourras venir discuter, Eddie, à la radio, à Port-Neuvec.
0: Ça marche. Et donc ça, c'est le 20 mai à Anduze. Le 30 mai, pardon.
3: J'ai oublié deux événements entre Fantasia et La Foire Extraordinaire. Il y a premièrement le Désastre Festival à Terre Blanche, qui sont aussi des amis, où j'irai jouer, ma compagne fera une performance. Ça, c'est le 11 juillet ou le 10 juillet, enfin, et le 11 ou le 12, parce que je ne me rappelle plus des dates. On va jouer pour Chez Toi Chez Moi, cette association qui supporte les migrants, dans le Lot-et-Garonne. Voilà.
0: Chez Toi Chez Moi, ouais, voilà. Mikasa, c'est tout cas ça.
2: Et pour terminer, beaucoup plus local, le festival Chauffe Marcel, 4e édition du 5, 6, 7 juin à Alès, à Urban Park. Il y a des expos, il y a des ateliers enfants, il y a du street contest, il y a des démos breakdance, il y a DJ Sam Funside et concert La Squadra. Le dimanche, il y a un brunch, concert Fripp et Brocante. Et le vendredi soir, Queen Regina vous fait un petit set.
0: Oh,
2: et comme j'en avais parlé la dernière fois en lisant, et je vous, c'est pareil, c'est une recommandation que je vous fais, cette conférence, ni groupie, ni muse, ni groupie. Ça m'a fait prendre conscience que je suis une DJ meuf qui joue à 99% de la musique de mec. Donc, sur ce festival, Chauffe Marcel, le vendredi soir, je proposerai en début de soirée, en warm-up, au moins 2 heures de morceaux 100% meuf qui va de la soul, disco, hip-hop.
0: Waouh!
2: Voilà.
0: Et ça, alors, résume-nous, c'est où, c'est quand?
2: C'est le. Alors. Le festival, c'est Chauffe Marcel, c'est à Urban Park, c'est le 5, 6, 7 juin. Et pour le 7 100% meuf, c'est le vendredi soir de 18h à 1h du matin.
0: Alors, Bronstache, lève le doigt, l'index, ouais,
1: s'il vous
0: plaît. Être précis.
1: J'ai une dernière info pour ceux qui ne peuvent pas venir à la soirée, à la Frénétique la semaine prochaine. Les sets seront retransmis sur Moisiland Connexion.
0: Mais non.
1: Mais si.
0: Ah ouais.
2: Mais
1: bon,
2: mais
1: le mieux, c'est quand même de venir.
0: Sur Radio Grille Ouverte.
1: Sur Radio Grille Ouverte, tout à fait.
0: 88.2 FM.
1: Comme
0: 88.2 FM.
1: Ah oui, mais non, je croyais que tu allais dire comme...
2: Non.
0: La chatte de ta mère.
1: Oh, il a dit. Et voilà. Et toutes les émissions de cette saison, vous pouvez les retrouver soit sur le site de Radio Grille Ouverte, RGO.
0: C'est un peu compliqué. Hein, sur le...
1: C'est un peu compliqué, mais
3: soit
1: ça se fait.
0: Ça se fait très bien.
1: Soit sur la Funky Factory, la page SoundCloud. Voilà, donc n'hésitez pas à aller nous réécouter.
0: Ok, on est bon pour l'agenda Q ?
2: Oui.
3: On est pas mal.
0: Alors moi j'ai eu, alors parce que j'ai, bah, tu as parlé du courrier qu'on reçoit en nombre. Il y a aussi beaucoup de courriers qui concernent Mystiquerie, notre chroniqueuse.
2: Bien sûr.
0: Mystiquerie qui est dans sa dimension éthérée, très très loin de notre galaxie. On a du mal à communiquer avec elle en ce moment, mais j'ai réussi tout à l'heure en me concentrant très fortement, à avoir un petit message. Elle m'a fait une recommandation, une sélection. On va l'écouter tout de suite. C'est un morceau de Rebecca Warrior qui s'appelle « Toutes les vies ». Et sinon, on se retrouve la semaine prochaine pour la diffusion en direct sur Moi, Disneyland Collection, le vendredi 29 mai, à partir de 21h ou avant.
1: Alors, on peut se retrouver en vrai à partir de 18h30.
0: Ouais, à la Grand
1: Combe. Et sur les ondes à partir de 21h.
0: Et moi, la semaine d'après, donc début juin, je vous proposerai une compilation des meilleures sélections de cette saison de la Funky Factory. Je vous dis bisoutec les filles.
1: Bisoutec les mecs.
0: Et bisoutec à tous les autres aussi. On écoute la sélection de Mystiquerie, Toutes les vies par Rebecca Warrior. Et après, c'est Moisiland Connexion.

Yes, yes, yes. On est en direct, Moisiland Connexion 88.2 FM. Ce soir, comme tous les vendredis, ça va être 2 heures de direct et de musique. Ce soir, nous recevons Moulinex du Techno Trackers Force Trackers Posse. C'est maintenant. Et go!

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Pau, Moisiland Connexion 88.2, Radio Gris ouverte, c'était Moulinex, Tracker Sound System, big up à lui pour ce 2 heures de mix. On vous dit vendredi prochain, à la même heure, à la Frénétique, vous pouvez venir directement là-bas à partir de 18h30, il y aura de la musique en direct, il y aura Queen Regina, il y aura Bronstache, il y aura Pello. On vous dit à la semaine prochaine, portez-vous bien, des bisous!

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13 mars 2022, l'ISS constate des déplacements suspects dans l'espace, puis perte de contact. 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

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Il est 1h. Une heure.

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